0: sortie dans l'espace. Son retour sur Terre est prévu dès lundi. C'est une arrivée en fanfare pour Infomaniac. Dans le milieu de la finance, l'hébergeur et fournisseur de services informatiques a fait son entrée à la bourse de Zurich hier. Le cours à 56 francs à l'ouverture est monté jusqu'à 140 dans la journée pour finalement osciller autour de 75 francs. L'entreprise genevoise qui ambitionne une croissance en Europe. Et c'est un hommage à Pink Floyd par l'un de ses fondateurs. Roger Waters prépare actuellement une tournée aux États-Unis puis en Europe dès l'an prochain. Legacy, Pink Floyd Show, célébrera l'âge d'or du groupe. Les billets sont d'ailleurs mis en vente dès aujourd'hui. Et comme le relate le magazine NME, Roger Waters ne montera pas sur scène. Le chanteur d'origine canadienne Clifton David Broadridge a décroché le casting. Il y a encore pas mal de nuages résiduels ce matin, mais ça va s'améliorer avec de brèves éclaircies dans la matinée, davantage de soleil cet après-midi en pleine. Quelques averses éparses probables dans les Alpes en seconde partie de journée. Les températures maxi aujourd'hui jusqu'à 21 degrés.
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0: 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Les informations. Laurent Blanchard.
1: Les Houthis pro-iraniens du Yémen ont attaqué un transformateur électrique dans la ville sainte de Médine, en Arabie Saoudite. C'est ce qu'affirme la coalition militaire dirigée par Riyad. Acte condamné par plusieurs pays musulmans, Riyad, allié du gouvernement yéménite, avait déjà accusé à la mi-septembre les Houthis d'avoir mené une attaque de drones contre la Mecque. La police brésilienne enquête sur la présence possible d'un engin explosif près de la Cour suprême à Brasilia. Un suspect a été interpellé alors qu'il tentait de franchir les grilles de la Cour. C'est à cet instant, selon la police, qu'il aurait jeté un sac à dos suspecté donc de contenir un engin explosif. Un Palestinien a été tué et un autre blessé par des colons israéliens en Cisjordanie occupée. Ça s'est passé lors d'une attaque dans le village de Yassouf, au nord de Ramallah. L'armée israélienne a ouvert une enquête. Les prix à la consommation ont continué de progresser en septembre en Suisse, des prix poussés par la flambée des hydrocarbures. 1% de plus sur un an, selon l'Office fédéral de la statistique. Les prix se sont surtout répercutés sur le mazout, le diesel et aussi l'essence. À l'inverse, les locations de voitures ainsi que les chaussures ont affiché une baisse. Le Conseil des États veut limiter l'accès au permis B des Ukrainiens bénéficiant d'un statut S. La Chambre haute a validé des conditions plus strictes alors que les premiers permis B devraient être délivrés en mars de l'année prochaine. Le Conseil fédéral était contre. L'autorité fédérale de surveillance des marchés financiers, la FINMA, annonce hier le départ d'Alexandra Karg, chef de la division opération et membre de la direction. Une réorganisation interne a lieu dans la foulée. Près de 2000 personnes ont été interpellées hier en France dans le cadre du mouvement de blocage des lycées. 900 actions dénombrées dans toute la France, dont certaines ont dégénéré. Les pompiers, aussi des policiers ainsi que des responsables d'établissements ont été pris pour cible. Conséquence, tous les préfets ont pris hier soir des arrêtés d'interdiction de manifester demain aux abords des lycées fermés. Nike, dont les ventes ont chuté de 4% sur un an, prévoit des suppressions d'emplois. L'entreprise ne détaille pas encore les régions qui seront concernées, mais affiche sa volonté d'économiser 2,5 milliards de dollars d'ici 2031. L'ex-patron de Nike, Elliott Hill, est sorti de sa retraite il y a 2 ans pour reprendre du service dans l'entreprise actuellement en difficulté. Et puis 30 jeunes jipaètes barbus ont pris leur envol dans les Alpes cette année. C'est ce qu'annonce la fondation Pro Jipaète hier. Depuis le lancement du projet de réintroduction en 91, le nombre de jeunes jipaètes relâchés en Suisse est passé à 299. Près de 80% proviennent de couvées sauvages. Et puis on va vous demander un petit peu votre contribution afin de pouvoir faire une meilleure estimation. Et bien toutes les personnes qui apercevraient un jipaète barbu entre le 10 et le 18 octobre est invitée à signaler son observation à la Fondation. Encore quelques nuages résiduels et de brèves éclaircies dans la matinée. De plus en plus de soleil cet après-midi en pleine. Mais encore des averses éparses possibles dans les Alpes en seconde partie de journée. Il fera jusqu'à 21 degrés en pleine.
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1: Laurent Blanchard.
2: Près de 200 personnes interpellées hier en France dans le cadre du mouvement de blocage des lycées. Mouvement rejoint d'ailleurs par des étudiants pour demander davantage de moyens. 900 actions dénombrées dans toute la France, dont certaines ont dégénéré. Des pompiers, des policiers et des responsables d'établissements ont été pris à partie. Le gouvernement dénonce des violences urbaines imputées à la France insoumise. En France toujours, Jordan Bardella a bien porté plainte pour diffamation, confirme le parquet de Paris. Mediapart a publié d'ailleurs hier des éléments supplémentaires d'authentification des messages antisémites datant de 2013 et attribués donc au président du Rassemblement National. Ce dernier a de nouveau démenti en être l'auteur. Vladimir Poutine accentue ses menaces face à l'OTAN. Il avertit que la Russie pourrait utiliser tous les types d'armes, y compris nucléaires, en cas d'attaque des armées de l'OTAN contre l'enclave de Kaliningrad. Il tempère toutefois en affirmant que la Russie n'a pas l'intention d'attaquer qui que ce soit. L'un des ouvrages majeurs de la troisième correction du Rhône, celui touchant le Chablais, franchit une étape clé avec sa mise à l'enquête publique. Elle doit notamment permettre de renforcer durablement la protection de toute cette région contre les crues sur 14 km entre Bray et Yvorne. Son coût total se monte à 368 millions de francs. Près de 600 manifestants de la fonction publique et du secteur subventionnés dans les rues de Genève hier. Parmi eux des enseignants, mais aussi plusieurs employés des hôpitaux universitaires genevois. Une opposition sous les fenêtres même du Grand Conseil contre le projet de budget cantonal. Celui-ci prévoit notamment un plan d'économie de près de 250 millions de francs. OpenAI, le créateur de ChatGPT, a exclu trois de ses chercheurs en sécurité liés à l'intelligence artificielle. Ils sont accusés d'avoir transmis des informations sensibles, notamment à un groupe d'évaluateurs extérieurs. Selon le Wall Street Journal, ces chercheurs partageaient sur les réseaux sociaux leurs vives inquiétudes sur les dangers de l'IA. L'ours le plus enrobé d'Alaska s'appelle Backpack, sac à dos en anglais. L'ours brun a été sacré, en tout cas le plus gras de cet état américain. Plus de 2 millions de personnes ont participé à ce concours organisé chaque année par le parc national de Katmai. Il s'agit de désigner celui qui a mangé le plus de saumon et accumulé le plus de réserves avant l'hibernation. Et il peut en manger jusqu'à 45 kilos par jour tout de même. La génétique d'ailleurs a peut-être joué un rôle puisque sa mère Holly a elle-même gagné le concours il y a quelques années. Le film raconte une reformation mythique et la tournée 2025 qui a fait suite, celle du groupe Oasis. Après une diffusion en salle, le documentaire Don't Look Back in Anger sera diffusé en streaming dès le 9 octobre. Oasis qui repart d'ailleurs en tournée en 2027 avec deux dates à Paris, ce sera les 20 et 23 juillet prochains. Encore pas mal de nuages résiduels ce matin en Suisse romande, mais ça s'améliore avec de brèves éclaircies dans la matinée, davantage de soleil cet après-midi en pleine, quelques averses éparses probables dans les Alpes en seconde partie de journée, et les températures maxi jusqu'à 21 degrés.
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0: 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Laurent Blanchard.
1: Les Houthis pro-iraniens du Yémen ont attaqué un transformateur électrique dans la ville sainte de Médine, en Arabie Saoudite. C'est ce qu'affirme la coalition militaire dirigée par Riyad. Acte fermement condamné par plusieurs pays musulmans. Riyad, allié du gouvernement yéménite, avait déjà accusé les Houthis mi-septembre d'avoir mené une attaque de drone contre la Mecque. Un bateau-citerne a été attaqué hier pendant qu'il franchissait le détroit d'Ormuz. C'est ce que rapporte cette nuit l'agence de sécurité maritime britannique, UKMTO. L'attaque a provoqué un incendie, mais l'équipage serait sain et sauf. Les automobilistes allemands bénéficient désormais d'un coup de pouce fiscal de 17 centimes par litre à la pompe, mesure destinée à amortir la flambée des prix des carburants. C'est d'ailleurs le cas partout en Europe depuis la fermeture du détroit d'Ormuz. Et à ce sujet, les États-Unis menacent de limiter leurs exportations de diesel si l'Europe ne mobilise pas davantage ses propres stocks. Les prix à la consommation ont continué de progresser en septembre en Suisse, 1% de plus sur un an selon l'Office fédéral de la statistique. Des hausses notamment sur le mazout, le diesel et l'essence. À l'inverse, les locations de voitures ainsi que les chaussures ont affiché des baisses. Le canton de Neuchâtel sera le premier à mettre en place un bracelet électronique actif dès le mois de novembre pour les auteurs de violences domestiques. Neuchâtel intensifie d'ailleurs ses mesures en renforçant notamment la prise en charge des enfants et le suivi des auteurs qui pourront être astreints à un accompagnement. Le nouveau plan coûtera plus de 13 millions de francs sur 5 ans. La condamnée à mort dont l'exécution a échoué mercredi dans le Tennessee, Christa Pike, est vivante mais dans un état critique, déclaré hier soir l'un de ses avocats. Il exhorte le gouverneur républicain de cet état à commuer sa peine. Le Tennessee qui suspend d'ailleurs jusqu'à nouvel ordre les exécutions et ordonne une enquête. Il y a 176 000 ans, un astéroïde a traversé le ciel de la Suisse et figurez-vous qu'il reste des traces de la pluie de météorites dans son sillage. C'est particulièrement le cas dans la région de Tfan, Douane en français. C'est sur le versant jurassien sur le bord du lac de Bienne. Le premier fragment a été retrouvé notamment en 1984. 20 000 autres l'ont été depuis. La presse internationale en a fait l'écho cet été. Et pour en savoir plus, une randonnée organisée par le parc du Chasseral vous emmène samedi matin sur le champ de dispersion de cette météorite du Tfanberg. C'est la plus grande météorite jamais retrouvée dans notre pays. Et elle, c'est Hilary Duff. Elle va recevoir le prix de la meilleure tournée pop de l'année lors du Billboard Live Music Summit 2026. Ce sera le 10 novembre. L'artiste américaine connaît un succès retentissant de sa tournée Lucky Me Tour. Elle vient d'ailleurs d'être prolongée jusqu'en 2027 avec pas moins de 32 dates supplémentaires. Les plus proches de chez nous, ce sera à Paris le 14 mai prochain ou encore à Milan 4 jours plus tôt. Encore quelques éclaircies et des nuages résiduels aussi dans la matinée. De plus en plus de soleil par contre cet après-midi en pleine, mais encore des averses éparses possibles dans les Alpes en seconde partie de journée. Il fera jusqu'à 21 degrés en pleine.
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0: Après les informations, je vous retrouve en douceur. 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Laurent Blanchard.
1: Près de 2000 personnes interpellées hier en France dans le cadre du mouvement de blocage des lycées. 900 actions dans tout le pays, dont certaines ont dégénéré. Des pompiers, des policiers et des responsables d'établissements ont été pris à partie. Le gouvernement parle de violences urbaines imputées à la France insoumise. Tous les préfets ont d'ailleurs pris hier soir des arrêtés d'interdiction de manifester ce vendredi aux abords des lycées fermés. Jordan Bardella a bien déposé plainte pour diffamation, confirme le parquet de Paris hier soir. Mediapart a publié d'ailleurs hier des éléments d'authentification des messages antisémites qui lui sont attribués et datant de 2013. Le président du Rassemblement national persiste, il dément en être l'auteur. Près de 600 manifestants de la fonction publique dans les rues de Genève hier soir, parmi eux des enseignants mais aussi plusieurs employés des HUG. Une opposition sous les fenêtres même du Grand Conseil contre le projet de budget cantonal. Il prévoit notamment un plan d'économie de près de 250 millions de francs. Le canton de Neuchâtel sera le premier à mettre en place un bracelet électronique actif dès le mois de novembre pour les auteurs de violences domestiques. Le canton veut investir 13 millions de francs sur 5 ans et prévoit notamment de renforcer des mesures avec la prise en charge des enfants et le suivi des auteurs qui pourront être astreints à un accompagnement. Le F-35, cet avion de défense qui fait du rase-motte dans l'opinion. Selon un sondage de 20 minutes Tamedia ce matin, 2/3 des Suisses s'opposent à son achat. Le rejet est plus fort au sein des partisans du PS, moins tranché par contre au sein du PLR. Et pour une fois, pas de division sur cette question. Score quasi identique entre la ville et la campagne et aussi entre les hommes et les femmes. Vladimir Poutine, lui, accentue ses menaces face à l'OTAN. Il avertit que la Russie pourrait utiliser tous les types d'armes, y compris nucléaires, en cas d'attaque contre l'enclave de Kaliningrad. Principaux visés, les pays de l'OTAN qui ont mené ces derniers mois plusieurs exercices militaires près de ce territoire situé entre la Pologne et la Lituanie. OpenAI, le créateur de ChatGPT, a exclu 3 de ses chercheurs. Selon le Wall Street Journal, ces spécialistes de la sécurité liée à l'intelligence artificielle n'ont pas caché sur les réseaux sociaux leurs craintes quant au danger de l'IA. Ils sont accusés d'avoir transmis des informations sensibles, notamment à un groupe d'évaluateurs extérieurs. Macklemore, époustouflé par le succès de sa tournée Free Palestine prévue à la fin du mois à Paris, Dublin et Londres. Annoncée il y a une semaine, cette mini-tournée de 3 dates donc est déjà complète. L'artiste a peut-être aussi profité, c'est vrai, de l'écho après avoir été écarté de la tournée nord-américaine d'Ed Sheeran. L'intégralité des recettes de cette nouvelle tournée sera reversée en tout cas à 12 organisations humanitaires pour le peuple palestinien. Macklemore qui pourrait d'ailleurs annoncer d'autres dates prochainement. Il y aura encore pas mal de nuages résiduels ce matin, mais ça s'améliore avec de brèves éclaircies dans la matinée, davantage de soleil cet après-midi en pleine. Quelques averses éparses probables dans les Alpes en seconde partie de journée. Température maxi, 21 degrés.
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Bonjour. Ce matin, notre voyage nous réserve de belles histoires de destins brisés, d'amours éternels et de voyages lointains. On parlera du testament tragique du jeune prodige belge Guillaume Lequeux, d'une déclaration d'amour intemporelle signée Jacques Brel et d'une fresque légendaire venue de Chine qui fait chanter des oiseaux à l'orchestre.

J'aimerais vous raconter l'histoire d'une comète de la musique. Guillaume Lequeux était un compositeur belge d'un génie absolu. Élève de César Franck, subjugué par son talent, il compose le Molto Adagio que vous venez d'entendre alors qu'il n'avait que 17 ans. Il a placé en tête de sa partition une citation, tirée de l'Évangile selon saint Matthieu, qui résume toute la gravité de cette œuvre. « Mon âme est triste jusqu'à la mort ». Le sous-titre de ce mouvement, toujours chantant et douloureux, dit tout de cette plainte infinie des cordes qui s'élèvent, se cherchent et se consolent. Tragique destin, Lequeux mourra d'une fièvre typhoïde à seulement 24 ans, laissant derrière lui cette page suspendue comme un adieu prémonitoire. Vous avez entendu le Spiegel String Quartet dans cette lecture d'une grande profondeur. Nous poursuivons cette émission en douceur avec la sérénade de Gabriel Fauré, sérénade pour violoncelle et piano, opus 98. On écoute François Salk et Éric Lesage.

Cette sérénade est une esquisse pleine de charme. Le piano imite le pincement délicat d'une guitare ou d'une mandoline, tandis que le violoncelle chante une mélodie sinueuse, un brin ironique et séduisante. C'est l'art de la suggestion par excellence. On a entendu François Salk au violoncelle et Éric Lesage au piano, une miniature d'une élégance typiquement française. Sur RTS Espace 2, voici la musique de Jacques Brel. C'est l'histoire d'une chanson qui a traversé les décennies pour devenir l'hymne des amours durables.

Loin des passions destructrices de sa jeunesse, Jacques Brel dépeint avec tendresse l'amour qui résiste au temps, aux disputes et aux usures du quotidien, la chanson des vieux amants. Pour ce matin, la mezzo-soprano Marina Viotti s'associe au guitariste Gabriel Bianco pour cette version épurée, intime, où chaque mot, chaque vibration de corde résonne comme une confidence murmurée au creux de l'oreille. Nous poursuivons cette émission en douceur avec un ballet en rondo de Marin Marais.

La musique de Marin Marais, maître incontesté de la viole de gambe sous le règne de Louis XIV. Cet instrument dont le son se rapproche le plus de la voix humaine. En 1701, il publie son deuxième livre de pièces de viol dédié au public de la cour, le ballet en rondeau que nous venons d'écouter est une danse d'une grande noblesse. Le thème principal revient de manière régulière comme un refrain, entrecoupé de couplets plus rêveurs. C'est une musique chaleureuse et feutrée interprétée par l'ensemble Acheron, dirigé par François Joubert-Caillé. Haydn sur RTS Espace 2, voici l'Adagio de sa 87e symphonie.

En 1785, Joseph Haydn reçoit une commande prestigieuse de la part d'un orchestre parisien, écrire une série de 6 symphonies. Ce recueil, connu sous le nom de Symphonie parisienne, a remporté un succès phénoménal. La toute dernière de la série, la 87e, contient ce deuxième mouvement, un adagio qu'on vient d'entendre, joué par le Concertus Musicus de Vienne, que dirigeait Nikolaus Harnoncourt. On poursuit avec Franz Schubert, son 10e quatuor à cordes. C'est aussi un adagio.

Troisième mouvement, Adagio du 10e quatuor à cordes de Franz Schubert. Malgré son jeune âge, on sent déjà ce don unique pour créer des mélodies nostalgiques et douces. Un chant pur, une confidence adolescente qui s'élève avec une maturité surprenante. Vous avez entendu le quatuor Belcea. Sur RTS Espace 2, voici de la musique chinoise. C'est l'Ode to the Yellow River, l'Ode au fleuve jaune, tiré du concerto du fleuve jaune, joué par le pianiste Lang Lang. La musique est de Xian Sihao.

Un voyage lointain nous emmène vers la Chine et les plaines. Le concerto du fleuve jaune, une œuvre unique écrite de manière collective pendant la Révolution culturelle, mais basée sur une cantate patriotique composée en 1939 par Xian Xinghao, le fleuve jaune qui est le berceau de la civilisation chinoise, un symbole de force et de résilience. C'était le deuxième mouvement, l'ode au fleuve jaune, qui est une musique assez majestueuse qui évoque la beauté des paysages et le cours tranquille de l'eau. Vous avez entendu en soliste le pianiste Lang Lang. Autre musique chinoise dans l'émission En douceur, 100 oiseaux volent vers le phénix.

0: Enregistré en concert par la RTS, vous avez entendu l'orchestre symphonique de Canton dirigé par Tan Dun. Dans cette musique, 100 oiseaux volent vers le phénix, une pièce légendaire de la musique traditionnelle chinoise. Le phénix est le roi des oiseaux, un symbole de paix et de prospérité. Et l'instrument soliste que vous avez entendu est le suona, un hautbois traditionnel chinois au son extrêmement puissant, expressif, avec la soliste Liu Wenwen qui a réussi le tour de force d'imiter avec son instrument le chant de dizaines d'oiseaux différents, des sifflements, des gazouillements et des appels. Une performance. Voilà, c'est sur cette musique que je vous souhaite une excellente journée à l'écoute d'RTS Espace 2. À demain à 6h. En douceur, c'est fini pour aujourd'hui. Après les informations, musique matin. 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
1: Sandra Viscardi.
2: Pour des raisons financières, Swissair n'est plus en mesure d'assurer ses vols. Ces mots ont résonné le 2 octobre 2001 dans l'aéroport de Zurich via un haut-parleur. C'était donc il y a 25 ans, jour pour jour. Les difficultés de la compagnie aérienne étaient bien sûr connues, mais Cléa Favre, personne ne s'attendait à un arrêt des vols complets si soudain.
3: À 15h45, les rédactions reçoivent un fax. Swissair suspend ses opérations avec effet immédiat. La compagnie ne peut plus s'approvisionner en carburant. L'ensemble des appareils s'immobilise. Les équipages ne savent rien. 20 000 voyageuses et voyageurs se retrouvent coincés aux quatre coins de la planète. Tout s'arrête en une fraction de seconde et c'est l'incrédulité d'abord. On pense à une mauvaise blague, tellement ce grounding paraît impossible. Swissair, c'est la qualité, c'est un rock, c'est même devenu une partie de l'identité suisse. Le choc ensuite et un traumatisme qui plane encore sur le pays aujourd'hui. La plus grande faillite économique de l'histoire suisse a plusieurs facteurs. Des erreurs de stratégie comme le rachat effréné de petites compagnies, la pression des banques ou encore une tentative de sauvetage tardive. Le procès pénal des 19 anciens responsables du groupe n'a jamais permis de faire toute la lumière sur les responsabilités des uns et des autres. Tous les inculpés ont été relaxés.
2: En France, la tension est montée d'un cran hier dans la mobilisation lycéenne. Des proviseurs agressés, des incendies et près de 2000 interpellations selon les autorités. Benjamin Louis, le gouvernement accuse la gauche radicale d'organiser les troubles. Les élèves, eux, revendiquent entre autres plus de moyens et une meilleure organisation.
4: Oui, comme par exemple devant le lycée Marguerite de Valois d'Angoulême, où cet élève estime que son emploi du temps est trop chargé.
5: On commence à 8h, mais pour certains, on habite très loin. Des fois, on doit se réveiller à 5h30, 6h, pour pouvoir prendre le bus. Les parents, peut-être c'était leur génération qui devait rester dans leur coin, mais nous, on est là pour montrer qu'on a le droit de parler.
4: Pour cet autre élève, l'établissement est surchargé et vétuste.
6: On est 35 par classe, l'été on crève de chaud avec les changements climatiques, c'est pas du tout pareil qu'à votre époque. Que l'hiver, il fait froid, on n'a pas de chauffage, enfin on en a à peine, l'établissement il est froid.
4: Hier, le blocage de ce lycée a tourné à l'affrontement. Des heurts ont eu lieu, tirs de mortier, jets de pierre et la police a répondu. Un groupe de casseurs extérieurs à l'établissement se serait monté via les réseaux sociaux, mais ils ont été rejoints par les élèves.
6: Si on ne peut pas nous écouter, le seul moyen c'est la violence au bout d'un moment. Et les policiers ils font pareil, ils nous tirent dessus alors qu'on est que des enfants. Et je ne veux pas dire qu'on est parfait nous aussi de notre côté, on leur a balancé des trucs et tout, mais c'est pareil, ils font pareil.
4: Hier, 900 actions ont été recensées devant des lycées selon les autorités. Plus de 300 policiers et gendarmes ont été blessés. Trois enquêtes de la police des polices ont aussi été ouvertes après des blessures de lycéens. Le ministre de l'Éducation reçoit aujourd'hui les organisations lycéennes, les syndicats et les représentants des parents. Une nouvelle mobilisation est annoncée pour mardi prochain. Benjamin Luis, RTS, Paris.
2: Le bras de fer continue entre Mediapart et Jordan Bardella. Le média d'investigation a publié des éléments d'authentification via Facebook et un huissier de messages antisémites datant de 2013 et attribués au président du Rassemblement national. Ce dernier continue de démentir en être l'auteur. Dès le mois prochain, les auteurs de violences domestiques dans le canton de Neuchâtel porteront un bracelet électronique de surveillance active. Entendez par là un bracelet qui signalera aux autorités lorsqu'ils approchent de leur victime. Un outil qui ne va pas sans de nombreuses mesures de prévention et d'accompagnement. Et autre nouveauté du plan de prévention présenté hier, l'obligation de suivre une thérapie pour les auteurs de violences. Florence Natter, conseillère d'État en charge de l'économie et de la cohésion sociale.
1: On souhaite expressément astreindre les auteurs de violences domestiques qui sont par exemple frappés d'une mesure d'éloignement du domicile à suivre au minimum 3 entretiens sociothérapeutiques pour évaluer leur situation et commencer à travailler sur leur type de relation à transaction violente. Donc ça, c'est un changement significatif.
7: 3 séances obligatoires, est-ce qu'elles seront payées par l'État ou par l'auteur de violence?
1: Alors, les 3 séances, ça fait partie des mesures que l'État envisage de financer. Ça fait partie du montant qui a été intégré dans la planification, considérant que cet élément ne doit pas être l'obstacle. On peut évidemment aussi identifier parmi les situations des situations socio-économiques extrêmement différentes et que l'aspect financier ne soit pas un obstacle et un frein. Donc ça fait partie des mesures envisagées dans le plan.
2: Florence Natter avec Déborah Solbank. Le Grand Conseil Genevois veut une enquête indépendante pour faire la lumière sur des recrutements controversés au sein du département de la santé et des mobilités, le département de Pierre Maudet. Le Conseil d'État dénonce, lui, une affaire avant tout politique. La Fédération romande des consommateurs met en garde. Les prix dynamiques ont tendance à se multiplier sur les sites de vente en ligne et les consommateurs en font de plus en plus souvent les frais. La FRC y consacre sa dernière infolettre publiée hier. Avec des prix qui fluctuent continuellement, il devient de plus en plus difficile de savoir si on fait une bonne affaire ou pas, comme l'explique Servan Pearson, co-auteur de l'étude.
8: Le problème de ces prix dynamiques, c'est qu'on n'a plus forcément de prix de référence qui permet de s'orienter et donc le consommateur est perdu. Ces prix dynamiques ont tendance à mettre le consommateur sous pression parce que ça crée un sentiment d'urgence, voire de rareté. Et puis surtout, le consommateur ne sait pas jusqu'où le prix peut baisser, en fait, ou s'il va remonter le lendemain, ou voilà. Donc, ça peut le pousser à acheter alors que ce n'est pas forcément le meilleur moment pour le faire. La FRC, cependant, souhaiterait qu'il y ait un prix de référence qui soit indiqué de manière claire pour que le consommateur puisse s'orienter, mais également beaucoup plus de transparence sur les critères qui permettent de définir les prix dynamiques, ce qui manque aujourd'hui.
2: Des propos recueillis par Sylvie Belzer. En National League de hockey sur glace, Langnau l'emporte 5-1 à Ambry. Lentement, le ciel va se remettre sur beau, même si nuages et précipitations feront de la résistance dans les préalpes et en montagne dans les Alpes. 21 degrés et de la bise. 21 aussi demain avec des éclaircies, mais aussi des averses le long des reliefs et sur l'ouest lémanique l'après-midi. Idem pour dimanche.
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1: Bonjour tout le monde, bienvenue dans cette émission musicale matinale du 2 octobre 2026 avec ses rubriques habituelles. On va échanger on va faire une dernière partie de tennis dans un petit moment, dans la question du concours thématique de cette semaine, autour de cette petite balle ronde et d'autres sujets. Il y aura également une chronique avec Pascal Kneur en deuxième heure, et puis des billets à gagner. Le plaisir de commencer l'émission avec deux solistes, un violoniste et un pianiste, l'un après l'autre. On commence par Boris Bengelmann et son violon, sous la direction de Leonardo Alessandrini. On est dans un des nombreux concertos de Vivaldi, celui-ci en si bémol majeur.

un violoniste russe d'origine naturalisée italien, peut-être à cause de son amour inconditionnel pour la musique baroque italienne, notamment celle de Vivaldi, donc le violon de Boris Begelman qu'on vient d'écouter ici avec le Concerto Italiano et Leonardo Alessandrini à la tête de l'orchestre, mais également au continuo, au clavecin. Boris Begelman qui vient de faire paraître un nouveau disque. Moi, j'essaierai de vous le diffuser ces prochaines semaines dans Musique Matin. Un disque en compagnie de la chanteuse Francesca Aspromonte et consacré non pas à Vivaldi, mais à Scarlatti et non pas à Domenico, mais à Alessandro Scarlatti. Donc, c'était Boris Begelman dans cette jolie musique de Vivaldi, concerto en si bémol majeur, deuxième soliste, donc, comme je vous le disais tout à l'heure, avec Mozart, cette fois-ci, 21e concerto, deuxième mouvement. Stéphane Vladar, qui a plus qu'une corde à son arc et à son instrument, vu qu'il joue du piano, mais qu'il dirige également la Camerata de Salzbourg.

0: ancienne danse hongroise du XVIIe siècle. Il est 7h21 sur RTS Espace 2. C'est le moment de vous poser la dernière question du concours. On repart donc sur le cours central.
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0: Cours de tennis, bien entendu. Merci encore une fois à nos collègues de la documentation écrite et sonore qui nous ont concocté cette série de questions au sujet du tennis à la faveur de l'anniversaire de Martina Hingis. C'était en début de semaine. Dernière question aujourd'hui avec une musique courte. Et donc, ça peut probablement vous mettre sur la piste d'ailleurs. On va écouter Pascal Roger au piano et pas Pascal Roger. Je me permets ce petit, cette petite boutade. On l'écoute ici dans un morceau intitulé Le tennis. J'y ai fait d'ailleurs allusion indirectement, je crois que c'était lundi, au moment où je vous parlais de Claude Debussy. Bref, le morceau que vous allez entendre s'appelle justement Le tennis. Il va s'agir d'en reconnaître l'auteur. Je pense que c'est déjà fait pour une partie d'entre vous. Et ensuite, eh bien, vous n'aurez aucun mal à citer quoi, ce que je vous demande. Donc, un des autres sports qui composent ce cycle de pièces brèves pour le piano. Donc vous avez le choix, j'ai plusieurs réponses sous les yeux. Il s'agit vraiment de me citer un autre sport, allez, au sens large. Je vois que mes collègues ont, enfin, pas non plus épilogué sur la nature sportive de différentes activités humaines. Bref, un autre sport qui est dans ce cycle. Vos réponses à l'adresse matinconcours@rts.ch.

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1: Histoire d'amitié entre une femme et une sorte de caillou précieux, certes. Diamonds are a girl. Best Friends, immortalisée bien sûr par Marilyn Monroe, et reprise ici par la chanteuse de jazz Turney Sutton, en duo avec son batteur Ray Brinker. La musique de Tourina maintenant, avec cette titre assez étrange a priori, ça m'a fait indirectement penser à une expression qu'on entend ici et là, les gens disent parfois « au jour d'aujourd'hui ». Eh bien c'est ici le crépuscule du soir, on pourrait penser à une sorte de répétition, mais c'est certainement une référence à Charles Baudelaire et à ses deux poèmes, parce que chez Baudelaire il y a le crépuscule du matin et le crépuscule du soir. Nous sommes dans les scènes andalouses, donc de Joaquín Turina, on écoute une interprétation de cette musique par l'ensemble Nash.

La Once Power à l'alto pour cette œuvre où il y a évidemment une mise en évidence de cet instrument. Sextuor pour alto, piano, quatuor à cordes également, l'ensemble Nash. Donc le pianiste était Ian Brown dans la musique de Joaquin Turina. Et donc cet extrait des scènes andalouses, le crépuscule du soir. Barbier de Séville maintenant, il est 7h34 sur RTS Espace 2 dans Musique Matin. La voix de Teresa Berganza, mezzo-soprano, on est ici en 1971 à Londres, enregistrement d'époque donc. Le LSO, London Symphony Orchestra, sous la direction de Claudio Abbado.

1971 à Londres, l'enregistrement ici d'une des plus célèbres mélodies de Rossini dans le Barbier de Séville, Una voce poco fa, la magnifique voix de Teresa Berganza ici, donc mezzo-soprano, le London Symphony Orchestra sous la direction de Claudio Abbado. La suite, eh bien, c'est une musique de chambre, une grande chambre, il faut 7 places pour 7 musiciens, mi bémol majeur, septuor, violon, alto, clarinette, cor, basson, violoncelle et contrebasse. David Zinman dirige ici des membres de l'orchestre qu'il a dirigé pendant de nombreuses années avec le prestige que l'on connaît. C'est la Tonhalle de Zurich qu'on écoute, enfin une partie des musiciennes et des musiciens.

David Zinman ici, qui dirige une partie des musiciens de la Tonale de Zurich. On était ici en 2004. Le disque, c'est Arte Nova Classics qui l'a fait paraître. Quatrième mouvement, pardon, dans des Variazioni. On était dans la musique de chambre de Beethoven. Septuor en mi bémol majeur. Musique de film maintenant, puis juste après, question du con, réponse à la question du concours et le nom de la lauréate ou du lauréat du jour. Touchez pas au Grisby. Et c'est une réplique dans Les Tontons Flingueurs, mais c'est également un film. Musique signée Jean Wiener. Donc là, c'est le morceau-titre, le Grisby, le pactole. Donc c'est Jean Witzel qui est à l'harmonica et avec le trio du compositeur.

L'harmonica ici, l'harmonica de Jean Wetzel. Donc, avec le trio du compositeur de cette musique, c'est le trio Jean Wiener. Le Grisby, extrait de la bande originale du film 1953. La réponse à la question du concours maintenant. La question posait évidemment la thématique de la semaine. Eh bien, c'était le tennis. On écoutait tout à l'heure une courte musique. Pascal Roger était au piano dans un extrait des Sports et divertissements d'Eric Satie. Composé en 1914 avec toute une série de petites pièces qui font référence, pour certaines pas toutes, à des sports. Ma question, c'était de citer tout simplement un autre sport. Alors, vous aviez le choix. Il y avait le yachting, il y avait le golf, il y avait également la pêche et la chasse qui auraient été acceptées par nos comme étant une bonne réponse. Mais il y avait également la balançoire, Colin Maillard, etc. D'autres activités qui sont un peu moins sportives. Et merci à toutes et à tous pour vos messages et bravo en particulier à M. Blaise Gadanetch qui habite à Bâle. Il a été tiré au sort et il remporte un bon offert par la librairie Payot. On termine cette émission en rendant un hommage indirect à quelqu'un qui aurait eu 100 ans cette année. C'est John Coltrane, le saxophoniste, grand saxophoniste de l'histoire du jazz. Mais il y a un disque hommage qui vient de paraître chez Blue Note, le dernier disque du saxophoniste Branford Marsalis, qui reprend en fait le programme d'un disque assez légendaire de John Coltrane dans les années 60, collaboration avec le chanteur Johnny Hartman. Si vous connaissez un peu la musique de Coltrane, ça vaut la peine d'écouter ce disque parce qu'on a un Coltrane calme, doux et posé, très lyrique et mélancolique parfois, qui détonne clairement avec les musiques un peu de trance qu'il a enregistrées dans les années 60 avec son quartet. Donc, Branford Marsalis reprend ce programme avec une voix également, non des moindres d'ailleurs, c'est celle de Diane Reeves qu'on écoute ici. Morceau de circonstance, nous sommes au début du mois d'octobre, voici une Autumn Serenade.

0: La voix de Diane Reeves, ici le saxophone ténor de Branford Marsalis, le quartet de Branford Marsalis, extrait de cet album Dedicated to You, en hommage à John Coltrane, un disque qui vient de paraître chez Blue Note. Je vous retrouve avec grand plaisir juste après les informations. Il est 8h sur RTS Espace 2. À tout de suite.
1: Sandra Viscardi.
2: Le Parlement ne veut pas que la Suisse paye les indemnités de chômage des frontaliers. Après le Conseil national, le Conseil des États a dit non hier à la réforme adoptée par l'Union européenne en juillet. L'Union veut que les indemnités de chômage soient versées par le pays du lieu de travail et non plus par le pays de résidence. Gabriela Cabré, pour une majorité d'élus, c'est hors de question.
3: C'est le dossier chaud entre la Suisse et la France et le Parlement vient d'ajouter un peu d'huile sur le feu. Aujourd'hui, quand un travailleur frontalier perd son emploi, c'est son pays de résidence qui paye les indemnités chômage. Mais avec ces nouvelles règles édictées par l'UE, ce devrait être le pays où il travaillait, la Suisse donc. Et ça, ça coûterait cher. Selon les estimations du SECO, le secrétariat d'État à l'économie, ces coûts supplémentaires iraient de 600 à 900 millions de francs. Pour une majorité de centre-droit, pas question de changer le système en vigueur. Le Conseil fédéral a essayé, lui, de tempérer les ardeurs des élus, car le gouvernement devrait recevoir davantage d'informations de la Commission européenne en novembre prochain. Un avis que partage le conseiller aux États socialistes genevois, Carlos Marouga.
4: Ce n'est pas le moment de venir avec ce genre de motion, parce qu'il faut attendre que l'Union européenne vienne au moins avec sa demande. Pour le moment, elle n'est pas là. On sait qu'elle va venir, mais elle n'est pas là. Donc dire non à quelque chose qui n'existe pas, c'est un non-sens.
3: Mais pour le conseiller aux États jurassiens du centre, Charles Juillard, autant dire stop tout de suite, lui qui n'a pas peur de froisser Bruxelles.
2: Vous y songez, mais vous n'êtes pas encore totalement décidé. Le cabinet Deloitte chiffre à 600 à 900 000 le nombre d'assurés qui vont changer de caisse maladie cet automne pour limiter leur hausse de primes après les augmentations annoncées mardi. Grounding, ce mot vous dit quelque chose? Oui, il y a 25 ans, jour pour jour, la compagnie aérienne nationale Swissair restait définitivement clouée au sol. 20 000 passagers abandonnés à leur sort, même les équipages des avions ignoraient qu'ils ne voleraient plus. Sandrine Nikolic-Fuss, aujourd'hui présidente du syndicat CAPERS, qui s'occupe du personnel de cabine, se souvient.
5: Le jour du grounding, j'étais à l'Operation Center. J'étais basée au sol parce que j'étais enceinte de 6 mois. Donc j'étais au bureau quand tout s'est passé. C'était comme un mauvais rêve. Parce que bien sûr, on a vu les signes avant-coureurs, il y a eu les capitaines qui allaient sur l'avion avec des grands sacs de billets puisqu'il fallait payer le kérosène. Il y avait des gens qui retiraient de l'argent à cette petite banque qu'on avait dans l'Operation Center puisqu'on avait une banque interne Swissair. Donc il y avait les signes avant-coureurs étaient là. Mais quand la réalité nous a frappé de plein fouet, c'était pour tout le monde comme un drame qui s'est joué en plusieurs actes. Mais c'était la fin du drame et on n'a pas pu le croire. C'était surréel ce jour-là.
2: Des propos recueillis par nos confrères de RSI. En France, le ministre de l'Éducation reçoit aujourd'hui les syndicats de l'éducation, les associations lycéennes, les parents d'élèves, les élus du Conseil national de la vie lycéenne. Objectif, désamorcer la crise qui agite les établissements depuis une semaine. 2000 arrestations suite à des déprédations, des incendies. 300 policiers blessés dans 900 actions menées dans tout l'Hexagone. Les lycéens veulent plus de moyens pour l'éducation, la réparation notamment des bâtiments vétustes. Expulsés plus vite les étrangers sans droit de séjour. Les ministres de l'Intérieur des 27 États européens réunis en conseil à Luxembourg ont donné leur feu vert hier au nouveau règlement européen sur les retours. Alexandra Planinic, un texte qui ouvre la voie à une mesure longtemps écartée.
6: Pour le commissaire européen à la migration, Magnus Brunner, cette adoption prouve que les réformes fonctionnent et il y a du travail. Aujourd'hui, de l'aveu même de l'Union européenne, 2 personnes sur 3 sommées de quitter l'Union n'en partent pas. Mais le vrai tournant est ailleurs, les hubs de retour. Jusqu'ici, un débouté ne pouvait être renvoyé que chez lui, dans son pays d'origine. Désormais, le règlement autorise les États à l'envoyer vers un pays tiers, un centre hors d'Europe, le temps d'organiser son expulsion. 5 pays négocient déjà, l'Allemagne, l'Autriche, le Danemark, la Grèce et les Pays-Bas. Ils espèrent un premier accord avant la fin de l'année. Le Rwanda et l'Ouganda reviennent le plus souvent. Magnus Brunner lui assure que la ligne rouge, ce sera le droit international. Mais certains redoutent justement qu'elle ne soit pas tenue et que loin de l'Union européenne, les droits des migrants ne soient plus garantis. D'autres doutent de l'efficacité. Ces centres ne concerneraient qu'une poignée de renvois. Via Schengen, la Suisse est aussi concernée par ce règlement européen sur les retours. Alexandra Planinic, RTS, Bruxelles.
2: Et les Européens se penchent ce matin sur les prix des carburants, une rencontre entre la Commission européenne et les pays membres pour tenter de chercher une réponse unie à la flambée des prix du diesel. À Genève, le Grand Conseil demande une enquête indépendante sur le département de Pierre Maudet en cause des soupçons de favoritisme lors du recrutement de hauts fonctionnaires. Les explications du département de la Santé et des Mobilités n'ont pas convaincu les députés. Ils ont voté la mesure hier soir. Miguel Hernandez, une décision prise à une très large majorité.
1: L'enquête de cet organe indépendant se concentrera sur des dysfonctionnements présumés dont le recrutement, la gestion des ressources humaines et le climat de travail. Tout part d'engagements controversés à l'été 2024. Une enquête de la RTS avait soulevé des questions sur la transparence de ces recrutements en raison de liens professionnels antérieurs entre les personnes concernées. Saisie du dossier, la commission de contrôle de gestion a jugé les réponses du département insuffisantes. Son rapport pointe des faiblesses institutionnelles. Pierre Maudet estime pour sa part que toutes les réponses ont été données et qu'il n'y a rien de factuel dans ces allégations. Il a accusé les députés de se prêter à une mascarade tout en laissant peu de doutes sur ce que le Conseil d'État ferait de cette demande d'enquête indépendante. Dans la foulée, le Grand Conseil a aussi envoyé en commission un projet de loi visant à mettre en place un dispositif plus strict pour l'engagement des cadres de l'État pour l'ensemble des départements.
2: Le ciel va se découvrir à partir de l'ouest, mais il restera nuageux avec des averses dans les Préalpes et les Alpes. 21 degrés et de la bise, temps changeant demain avec la pluie en montagne et sur l'ouest lausannois l'après-midi. Dimanche sera gris et humide le long des reliefs.
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1: Le violoncelle d'Ophélie Gaillard dans les nouveautés, le violoncelle d'Ophélie Gaillard et également les violoncelles de ses amis, ou en tout cas collègues, je pense qu'ils sont amis également, les Swiss Cellists, nouveau disque qui vient de paraître chez Aparté, intitulé Prayers, donc des prières, qu'Ophélie Gaillard a été chercher dans le répertoire de musique occidentale avec un bon éventail temporel. On commence avec Hildegard von Bingen, j'ai l'impression que c'est la plus ancienne. Il y a également des musiques de Jean-François Zigel au programme, Philippe Glass, Ernst Bloch, Arvo Pärt, on en a écouté d'ailleurs une de Arvo Pärt il y a quelques jours. Et puis la plage 8 de ce disque est consacrée à une musique pas triste, parce que la musique elle est jamais triste, c'est les gens qui sont tristes, mais finalement une musique qu'on a plutôt tendance à écouter dans des moments tristes de la vie. C'est rare qu'on l'écoute pour fêter un baptême ou un diplôme, également dans les films. Moi, je pense à Platoon de Oliver Stone. C'est l'Adagio de Samuel Barber. Donc, on écoute ici Ophélie Gaillard avec ses Swiss Cellists.

Adagio de Samuel Barber, extrait eh bien, du Quatuor à cordes de Samuel Barber, deuxième mouvement, ici le plus célèbre, bien entendu, Ophélie Gaillard, qu'on vient d'écouter au violoncelle avec les Swiss Cellists. C'est un extrait de ce disque aux musiques justement assez portées sur la réflexion et sur la prière. Prayers, c'est le titre du disque. Il vient de paraître donc chez Aparté. On continue les nouveautés et on retrouve pour la dernière fois de la semaine David Afkan et l'Orchestre National d'Espagne à Madrid dans l'enregistrement de la 6e symphonie de Mahler, symphonie en la mineure, symphonie tragique. Depuis quelques jours, je diffuse le 4e mouvement, mais par tranche, toutes mes excuses aux musiciennes et aux musiciens. Donc là, on va vraiment avoir la fin du final, donc la toute fin d'un chef-d'œuvre, 6e symphonie de Mahler, David Afkan et l'Orchestre National d'Espagne.

la fin d'une œuvre et même la fin d'un chef-d'œuvre, une fin brillante, mais avant il était assez tourmenté. Le tout est tragique, c'est le nom de cette sixième symphonie, symphonie en la mineur de Gustave Mahler, et qu'a enregistré donc récemment le chef David Afkam avec l'Orchestre National d'Espagne à Madrid. Une nouveauté, une magnifique musique avec une nouvelle version, évidemment qu'il en existe bien d'autres. Vous écoutez Musique Matin sur RTS Espace 2, il est 8h26. Nous reprenons le programme qui est concocté par Mitsukare avec le piano. On va être un peu plus intime maintenant. On aurait eu de la peine à devenir un peu plus expansif finalement également. C'est Bertrand Chamaillot qu'on va écouter au piano dans un caprice. C'est le troisième en si bémol mineur, musique de Félix Mendelssohn.

Des caprices comme celui-ci, on fait plus que les tolérer, on les accepte grand, avec grand plaisir. Troisième caprice, extrait de l'opus 33 de Félix Mendelssohn, ici en si bémol mineur, magnifiquement interprété à Toulouse en 2007 par Bertrand Chamaillou, le pianiste français. Le disque était paru l'année suivante chez Naïve. Des invitations à vous faire parvenir, comme pas tous les jours, mais comme souvent, dans l'émission, avec deux spectacles différents. On commence dans l'ordre, vendredi 9 octobre. Les deux sont à Genève d'ailleurs. Le vendredi 9 octobre à 18h30 dans la salle Franz Liszt, donc du Conservatoire de Genève, un concert-conférence en hommage à Sofia Gubaidulina, une des voix les plus importantes de la musique des 20 et 21e siècles. Et donc conférence à 18h30, concert à 20h. C'est un projet qui sera, la conférence sera conduite par Charles Sigel, notre ancien collègue Charles Sigel, qui est encore actif dans le monde de la musique. Et c'est tant mieux, il y aura également la participation de la musicologue Mathilde Reichler, le compositeur Nicolas Ballens, le directeur du label Claves Patrick Peikert. Il y aura également des musiciennes et des musiciens, Irina Shkurindina, Oleg Kaskiv, David Pia, Larissa Rossanov, notamment pour interpréter évidemment des œuvres de Gubaidulina. Et donc, concert-conférence, et donc j'ai pas mis les consonnes dans le bon sens. 9 octobre, 18h30, salle Franz Liszt au Conservatoire de musique de Genève. Deuxième suggestion, le lendemain, toujours à Genève, dans l'auditorium Ernest Ansermet, un concert contre-chant intitulé Chant d'oiseau, avec des œuvres notamment de Carola Bauchholt, de Robin Meyer, ou alors encore de Jonathan Harvey. Donc ça se passe le 10 octobre, c'est un samedi, à 19h30, les Chants d'oiseaux, c'est le titre du concert proposé par Contrechamp. Il y a une adresse pour obtenir des invitations, eh bien, c'est musiquematin@rts.ch. Comme il y a deux suggestions aujourd'hui, n'hésitez pas et n'oubliez pas surtout de spécifier le spectacle qui vous intéresse et d'inclure bien entendu dans le mail vos coordonnées postales.

Le final, la fin ici du quatrième mouvement d'un quatuor en ut majeur, quatuor L'Empereur de Joseph Haydn, interprété par des membres du Gewandhaus, donc le Gewandhaus Quartet de Leipzig. 8h41 sur RTS Espace 2 et dans Musique Matin. On va faire un petit tour par la Norvège avant de partir beaucoup plus haut dans la stratosphère. Pascal Kmeur nous propose une chronique et on va parler de Star Trek avec lui. Mais tout d'abord la Norvège comme base de décollage, on va dire. Christian Olerud dirige l'Orchestre Philharmonique de Bergen dans la musique d'Edvard Grieg.

La musique d'Edvard Grieg, ici enregistrée en Norvège en 2002 par Christian Olerud et l'Orchestre Philharmonique de Bergen. On était dans les danses symphoniques, une très belle musique et assez calme, allegretto, grazioso. Et comme annoncé, comme promis tout à l'heure, on va partir dans l'espace maintenant grâce à Pascal Knœhr qui nous parle très souvent de musique de film, de musique de série. Eh bien, figurez-vous que cette année, la série Star Trek fête les 60 ans de la diffusion de son tout premier épisode aux États-Unis, une longévité quand même assez remarquable pour une saga d'exploration spatiale. J'ai le souvenir qu'il ne se passe pas toujours grand-chose dans les épisodes de Star Trek. Enfin bref, une saga qui a été déclinée au fil des années dans une quantité record de séries, de films, de jeux vidéo, de livres. Et dès le départ, la franchise Star Trek est produite sur un fond de musique symphonique, ce qui est plutôt rare pour une série du petit écran. On va partir à la découverte de toutes ces musiques fonctionnelles et certainement efficace, toutes ces bandes originales de Star Trek, grâce à Pascal Knœhr.

Le générique de la toute première série Star Trek, composé par l'américain Alexander Courage, résonne pour la première fois sur le canal de la chaîne NBC le 8 septembre 1966. Difficile de résumer en quelques phrases l'ampleur qu'a prise au fil des décennies la saga Star Trek, qui est très populaire aux États-Unis, mais un peu moins dans le reste du monde. En tout cas, le grand public connaît généralement le point de départ de la première série. Star Trek raconte alors les pérégrinations du vaisseau spatial USS Enterprise, qui entreprend une mission d'exploration en 2266 pour le compte de la Fédération des Planètes Unies. L'équipage multi-ethnique de l'Enterprise est conduit par le capitaine James T. Kirk et compte dans ses rangs le célèbre Dr. Spock, de la race des Vulcains, qui est reconnaissable pour son obsession de la logique et ses oreilles pointues. À la fin des années 60, Star Trek est l'une des rares productions de science-fiction qui, avec ses scénarios, se donne les moyens d'emmener le public au-delà des frontières connues de l'espace ou, comme le dit son slogan, « là où aucun homme n'est encore allé ». Son créateur, le producteur Gene Roddenberry, croit en des valeurs humanistes et progressistes et fait de Star Trek une série pro-diversité et pacifiste en pleine époque de guerre froide. Pour la musique, Roddenberry embauche un compositeur aguerri, l'américain Alexander Courage, qui s'est déjà essayé à la science-fiction avec la série Perdue dans l'espace. Courage dispose d'un petit ensemble orchestral, ce qui est un luxe pour une série télévisée. Il écrit un thème facile à retenir, immédiatement reconnaissable, qui fonctionne comme l'appel à l'aventure.

L'aventure Star Trek dure initialement 3 ans sur la chaîne NBC et malgré une campagne massive de soutien des fans, la série est annulée en 1969. Elle revient en 1973 sous forme de série d'animation et il faut attendre la fin des années 70 et le carton mondial de la Guerre des Étoiles pour que Star Trek débarque enfin sur grand écran. Les producteurs font appel à l'un des plus grands compositeurs du moment, Jerry Goldsmith, qui compose une nouvelle fanfare grandiose dans l'esprit idéaliste et optimiste de la série souhaitée par Gene Roddenberry. Après ce premier long métrage et quelques suites presque toutes couronnées de succès, Star Trek revient à la télévision. Nous sommes en 1987, nouveau vaisseau, nouvel équipage emmené par le capitaine Jean-Luc Picard. C'est la série Star Trek, la nouvelle génération. Et pour l'occasion, nouvelle musique, les deux mélodies déjà écrites, celle d'Alexander Courage et celle de Jerry Goldsmith, cohabitent dans le générique des 178 épisodes de ce nouveau chapitre de la saga.

À partir de la fin des années 1980, le public voit défiler les nouvelles productions Star Trek. Il y a Deep Space Nine, Voyager et Enterprise. La recette des bandes originales ne change pas, que ce soit à la télévision, au cinéma ou même en jeu vidéo. On reste dans la composition orchestrale, avec ce style néo-symphonique hérité de John Williams, ample, généreux et résolument américain.

C'est ce son qui domine les séries de science-fiction de la fin des années 80 et du début des années 90, de Star Trek à Stargate, en passant par Sequest et Babylon 5. Très présent sur les films Star Trek, Jerry Goldsmith revient exceptionnellement à la télévision pour la série Star Trek Voyager, qu'il illustre avec ce très beau thème mélancolique qui lui vaut un Emmy Award en 1995.

Au début des années 2000, la saga Star Trek marque le pas. Les coûts de production sont devenus trop élevés et elle peine toujours à s'imposer au niveau international. Mais les choses changent en 2009 quand le producteur J.J. Abrams reprend en main les films Star Trek au cinéma et rompt avec la continuité en proposant des changements à tous les niveaux de la production. Mais quand même, le compositeur Michael Giacchino garde la fanfare de Alexander Courage pour la fin du film. Le succès de trois nouveaux longs-métrages Star Trek relance la production télévisée qui renaît aussi sur les plateformes de streaming en 2017. Avec des séries comme Discovery ou Strange New Worlds, les producteurs allongent toujours plus la chronologie de cette franchise devenue tentaculaire. Parfois, ils n'hésitent même pas à continuer des séries plus anciennes. Par exemple, la série Picard convoque 30 ans plus tard actrices et acteurs de la nouvelle génération. C'est l'occasion rêvée pour les compositeurs Steven Barton et Frederick Widmann de citer les mélodies de Alexander Courage et Jerry Goldsmith, toujours les mêmes, mais dans des arrangements somptueux.

0: En 2026, 60 ans après les débuts de Star Trek à la télévision, la franchise se porte bien et son socle est toujours le message progressiste et humaniste du producteur Gene Roddenberry. Cela étant, Star Trek a mis du temps pour franchir une étape notable, à savoir confier les rênes de la musique à une compositrice. Après des années de domination masculine sur les bandes originales de Star Trek, l'américaine Nami Melumad est à la barre sur la production Strange New Worlds, actuellement en cours de diffusion. Toujours dans un style symphonique ample et généreux, toujours dans le respect des thèmes qui accompagnent la saga depuis ses débuts, Nami Melumad emmène désormais les musiques de Star Trek, là où aucune femme n'est encore allée.
1: Et voilà un petit florilège des musiques qui ont accompagné la série Star Trek depuis 60 ans maintenant. Merci à Pascal Knœur pour cette chronique. Encore quelques minutes à passer ensemble. Je vais faire un petit coup de projecteur sur l'émission de ce soir, 19h30, le concert du soir. C'est Zanzibar avec Vincent Zanetti. Alors, il y a de la musique chinoise en deuxième partie de soirée, mais on va commencer avec un magnifique concert. J'ai eu la chance d'y assister d'ailleurs. C'était au mois de mai à l'usine à Genève. Le dernier virage, Viraz avec Z, du réunionnais Daniel Waro, percussionniste, chanteur, porte-parole de cette musique, le Maloya, musique des esclaves de la Réunion. Daniel Waro a proposé sa dernière tournée. Vous allez avoir deux minutes d'une transe qui était vraiment collective à la fin du mois de mai. Donc si ce genre de musique vous plaît, soyez à l'écoute de RTS Espace 2 ce soir à partir de 19h30. Extrait de ce concert enregistré par la production musicale d'RTS Espace 2, bien entendu.
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0: Ça s'est passé le 28 mai de cette année à l'usine à Genève, le dernier concert, dernière tournée européenne de Daniel Oirot, chanteur, percussionniste, Maloya de La Réunion, concert enregistré par RTS Espace 2, diffusé ce soir dans Zanzibar, l'émission de Vincent Zanetti à partir de 19h30. Juste après les informations, Delphine Torrance, La Petite Compagnie, je vous souhaite passer une excellente journée, il est 9h sur RTS Espace 2.
1: Sandra Tiberli. Pour des raisons financières, Swissair n'est plus en mesure d'assurer ses vols. Ce sont les mots qui ont résonné le 2 octobre 2001 dans l'aéroport de Zurich via un haut-parleur. Il y a donc 25 ans, jour pour jour. Les difficultés de la compagnie aérienne étaient certes connues, mais Cléa Favre, personne ne s'attendait à un arrêt des vols complets, surtout si soudain.
2: À 15h45, les rédactions reçoivent un fax. Swissair suspend ses opérations avec effet immédiat. La compagnie ne peut plus s'approvisionner en carburant. L'ensemble des appareils s'immobilise. Les équipages ne savent rien. 20 000 voyageuses et voyageurs se retrouvent coincés aux quatre coins de la planète. Tout s'arrête en une fraction de seconde et c'est l'incrédulité d'abord. On pense à une mauvaise blague, tellement ce grounding paraît impossible. Swissair, c'est la qualité, c'est un rock, c'est même devenu une partie de l'identité suisse. Le choc ensuite et un traumatisme qui plane encore sur le pays aujourd'hui. La plus grande faillite économique de l'histoire suisse a plusieurs facteurs. Des erreurs de stratégie comme le rachat effréné de petites compagnies, la pression des banques ou encore une tentative de sauvetage tardive. Le procès pénal des 19 anciens responsables du groupe n'a jamais permis de faire toute la lumière sur les responsabilités des uns et des autres. Tous les inculpés ont été relaxés.
1: Neuchâtel durcit le ton pour prévenir et lutter contre les violences domestiques. Dès le mois prochain, le canton introduit le bracelet électronique et l'obligation de suivre 3 séances de thérapie pour les auteurs. La pluie et notre colère s'abattent sur le Conseil d'État. Slogan entendu hier dans les rues de Genève où quelques 600 collaborateurs de la fonction publique et du secteur subventionné ont manifesté sous les fenêtres du Grand Conseil. Dans leur viseur, un plan d'économie de 250 millions de francs et une proposition de diminuer l'impôt sur la fortune de 20%. En France, la tension est montée d'un cran hier dans la mobilisation des lycéens, des proviseurs agressés, des incendies, près de 2000 interpellations et 300 policiers et gendarmes blessés. Benjamin Louis, le gouvernement accuse la gauche radicale d'organiser les troubles. Les élèves, eux, entre autres revendications, réclament davantage de moyens et une meilleure organisation.
3: Oui, comme par exemple devant le lycée Marguerite de Valois d'Angoulême, où cet élève estime que son emploi du temps est trop chargé.
4: On commence à 8h, mais pour certains, on habite très loin. Des fois, on doit se réveiller à 5h30, 6h, pour pouvoir prendre le bus. Les parents, peut-être c'était leur génération qui devait rester dans leur coin, mais nous, on est là pour montrer qu'on a le droit de parler.
3: Pour cet autre élève, l'établissement est surchargé et vétuste.
5: On est 35 par classe, l'été on crève de chaud avec les changements climatiques, c'est pas du tout pareil qu'à votre époque, que l'hiver il fait froid, on n'a pas de chauffage, enfin on en a à peine, l'établissement il est froid.
3: Hier, le blocage de ce lycée a tourné à l'affrontement. Des heurts ont eu lieu, tirs de mortier, jets de pierres et la police a répondu. Un groupe de casseurs extérieurs à l'établissement se serait monté via les réseaux sociaux, mais ils ont été rejoints par les élèves.
5: Si on ne veut pas nous écouter, le seul moyen c'est la violence au bout d'un moment. Et les policiers ils font pareil, ils nous tirent dessus alors qu'on est que des enfants. Et je ne veux pas dire qu'on est parfait nous aussi de notre côté, on leur a balancé des trucs et tout, mais c'est pareil, ils font pareil.
3: Hier, 900 actions ont été recensées devant des lycées selon les autorités. Plus de 300 policiers et gendarmes ont été blessés. 3 enquêtes de la police des polices ont aussi été ouvertes après des blessures de lycéens. Le ministre de l'Éducation reçoit aujourd'hui les organisations lycéennes, les syndicats et les représentants des parents. Une nouvelle mobilisation est annoncée pour mardi prochain. Benjamin Luis, RTS, Paris.
1: Et de Troyes, on l'espère. L'équipe de Suisse de football dispute demain soir son 3e match de la Ligue des Nations. Ça sera à Lucerne contre la Slovénie. Bonjour Joël Robert.
6: Bonjour Sandra.
1: Cette fois, ça y est, la Suisse retrouve son public suisse, 4 mois après sa dernière prestation.
6: Oui, c'était le 31 mai à Saint-Gall et le succès 4-1 contre la Jordanie avant l'envol pour la Coupe du Monde. Le parcours que l'on connaît depuis, l'équipe de Suisse a déjà joué 2 matchs de Ligue des Nations, mais à l'extérieur et 2 beaux succès en Macédoine et en Écosse où il y avait évidemment des supporters suisses, mais ils étaient moins nombreux que demain soir à Lucerne. On attend 15 000 spectateurs pour soutenir la Suisse et espérer évidemment un nouveau succès qui la placerait dans une situation idéale avant les 3 derniers matchs de la Ligue des Nations parce que l'objectif, Sandra, est clair, gagner le groupe, retrouver la première division pour ensuite affronter des adversaires plus intéressants.
1: Oui, et Joël, la Suisse s'est montrée convaincante jusqu'ici, même privée de 2 joueurs importants.
6: les absences de Jack et Mbolo pour des faux certificats Covid n'ont pas eu de conséquences. On ne dit pas que l'équipe joue mieux sans ces deux hommes, mais elle trouve d'autres solutions. Des joueurs se révèlent, prennent leur chance. C'est évidemment très bien pour la Suisse. L'entraîneur Yakin aussi a la preuve que son groupe vit bien et gagne sans Jack ni Mbolo. On ne sait pas si ces deux joueurs retrouveront un jour l'équipe de Suisse. Peut-être que la fédération veut aussi profiter de ces matchs pour tourner une page dans la vie du groupe. Tout reste ouvert. Ce qui est certain, c'est que personne désormais n'est indispensable dans cette équipe. C'est la loi du sport de haut niveau. Quand il y a des places à prendre, certains en profitent et marquent des points. C'est pour cela que la partie de demain est très importante. La Suisse l'aborde en favorite et Sandra, franchement, elle a tous les atouts pour gagner ce match contre la Slovénie.
1: Mais on vous croit, Joël, bien sûr. Merci beaucoup. Et ce match débute demain à 20h45 à suivre, bien sûr, sur les vecteurs de la RTS et notamment radio avec une émission spéciale dès 20h sur RTS Première. Alors, est-ce que ce match passera entre les gouttes? Pour l'heure, la météo, en tout cas, beaucoup de nuages encore ce matin, mais aussi déjà les premières éclaircies sur le bassin lémanique et le Jura, où le soleil dominera l'après-midi. Ça restera plus nuageux par contre sur les Préalpes et les Alpes, où quelques gouttes sont même possibles en fin de journée. 21 degrés au plus, avec une tendance à la bise sur le plateau. Demain donc, valse entre nuages, quelques gouttes et éclaircies. Plus de soleil en direction du Valais et on dit allez, du soleil du côté de Lucerne.
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11: Bonjour mes chatons, pour cette petite compagnie du jour, il faut que je vous avoue être un peu dans cet esprit d'une face B d'Etta James. C'est-à-dire pas tout à fait convaincue d'être avec vous, mais dans un esprit serein.

voilà. Maintenant que nous avons partagé ensemble cet état d'esprit feutré de l'automne qui nécessiterait peut-être un canapé, un plaid, un chat sur les genoux, une petite tasse de thé matcha et un peu de crochet peut-être, ou un puzzle. Voilà, le puzzle est aussi une bonne activité pour calmer les neurones et apprécier la douceur d'un état de James. Eh bien, nous pouvons attaquer la programmation de Mitsukare qui démarre directement avec le célèbre, le fleuron vénézuélien, l'orchestre Sinfonica Simon ou Simone Bolivar. Sous la direction du chef vénézuélien Gustavo Dudamel, c'est en 2013 qu'ils enregistrent avec le virtuose chinoise Yuya Wang le concerto pour piano numéro 2 en sol mineur, opus 16 de Sergei Prokofiev chez Deutsche Grammophon. Redoutable concerto, réputé probablement parmi les plus éprouvants du répertoire, autant technique que physique, avec une gigantesque cadence, mais parfaitement intégrée par Yuya Wang. On les écoute maintenant avec le troisième mouvement de ce concerto, soit un intermezzo.

Nous allons passer de Prokofiev à Brahms, dont la programmation préparée par Mitsukare, avec cette sonate couramment surnommée la Regensonate, c'est-à-dire un ensemble de mélodies. En fait, il réutilise des motifs de deux de ses propres lieds, le Regenlied, l'opus 59, et le Nachklang, qui est les deux composés sur des poèmes de Klaus Groth. Alors, cette Regensonate a été composée pour violon et piano ou pour piano et violon. Ça dépend dans quel ordre vous avez envie de le mettre, puisque finalement, effectivement, il n'y a pas d'instrument qui prédomine l'un sur l'autre. Nous allons entendre un duo qui, dans les années 90, fonctionnait extrêmement bien, qui a même carrément cartonné. Victoria Moulova, qui était au sommet de sa carrière en 1995, elle venait de passer à l'école soviétique et faisait des transitions assez épurées, des approches assez épurées de certaines œuvres. Et puis elle rencontre le jeune prodige hongrois ou polono-hongrois Piotr Andersevski. Et les voilà ensemble donc sur plusieurs projets, notamment celui-ci, Brahms et ses sonates pour violon et piano.

Parlons des 10 légendes pour piano à l'origine, mais pour orchestre de Dvorak. Alors, il vient de composer sa sixième, il est en plein élan, sa sixième symphonie donc. Il est en plein élan, notre ami Dvorak, et compose 10 légendes pour piano à quatre mains. Nous sommes en 1881. Il va les orchestrer.

lui-même, l'année suivante, ou vraiment dans la foulée, parce qu'il est parti vraiment, quand je vous dis qu'il est dans son élan, il est dans son élan, et va donc les orchestrer. Et c'est cette orchestration que nous allons apprécier maintenant avec l'une de ces dix légendes, Un poco allegretto e grazioso, par le Bamberger Sinfoniker sous la direction de Neeme Järvi. Nous sommes en 1989. Cet orchestre, le Bamberger Sinfoniker, fondé en 1946 par des musiciens allemands qui avaient été expulsés de Bohème, et notamment quelques musiciens de l'orchestre philharmonique allemand de Prague, possèdent forcément une affinité assez naturelle de cette musique d'Europe centrale et celle de Dvorak. Et Neeme Järvi, à cette époque, on est à la fin des années 80, est extrêmement prolifique. Le chef estonien se lance dans plein de projets, notamment celui d'enregistrer les dix légendes de Dvorak.

L'ensemble donc de ces 10 légendes pour orchestre, orchestré par Dvorak lui-même, vous les retrouvez enregistrés en 1989 chez Bis par le Bamberger Sinfoniker. Chopin, oui, c'est Chopin maintenant. Non, Schubert, pardon. J'ai joué un pianiste et de fait, on a comme ça des réflexes un peu cognitifs. On tire des. On pense pianiste, on pense Chopin. Eh ben non, eh ben c'est Schubert qui vient avec ses 4 impromptus pour piano. C'est quand même un pianiste. Donc. Et Paul Lewis, alors Paul Lewis, on connaît son palmarès, grand disciple d'Alfred Brendel, britannique avec énormément d'élégance, qui a enregistré ses 4 impromptus pour piano au studio Teldex à Berlin en 2010 et les a publiés en décembre 2011. Nous avons le plaisir d'entendre de ces 4 impromptus le premier. En fait, ces 4 impromptus, ils sont construits avec des tonalités encadrantes, ce fameux Fa mineur qui est un peu tragique, qui amène pas mal de mélancolie et qui est la base de la tonalité du premier et du dernier mouvement. Les deux autres sont en La bémol majeur et en Si bémol majeur pour apporter un petit peu plus de relief, mais donc c'est en Fa mineur que nous allons démarrer cet Allegro moderato. Ce premier mouvement, structuré un peu comme un mouvement de sonate finalement.

Merci Paul Lewis pour cette interprétation de Schubert qui a enchanté 10 minutes de notre matinée. Gustav Mahler, alors c'est pas vraiment l'enchantement, hein, Gustav Mahler, c'est plutôt la dimension métaphysique de la vie et du monde de Gustav Mahler, surtout avec cette deuxième symphonie que l'on va entendre ici, la fameuse Résurrection, qu'il a conçue comme une espèce de réponse à son angoisse existentielle sur la raison, le sens de la vie, mais surtout, est-ce que il y a après la mort quelque chose qui donne du sens à la vie? Voilà la question très métaphysique de cette symphonie de Mahler. Nous allons entendre ici le quatrième mouvement, parce qu'elle est structurée alors de manière assez originale en cinq mouvements, avec tout d'abord un allegro qui nous fait rentrer comme ça dans une espèce de marche funèbre colossal, c'est terrifiante même, j'ai envie de vous dire. Après, on a de la nostalgie assez délicate dans le deuxième mouvement. Et dans le troisième, on part là dans le prêche de Saint-Antoine de Padoue. Et puis, dans le quatrième mouvement qu'on vient entendre ici, c'est la lumière originelle. Donc, cette une espèce de mouvement court, avec une voix d'ailleurs, vous allez entendre une voix, parce que dans cette symphonie il y a une voix qui chante « Aux petites roses rouges ». La voix en l'occurrence est celle de Bernarda Fink, mezzo-soprano, qui est accompagnée par l'orchestre d'Amsterdam sous la direction de Maris Jansson, le Koninklijk Concertgebouw Orchestre d'Amsterdam. Après, si on écoutait vraiment la symphonie jusqu'au bout, on rentrerait dans le cinquième mouvement, qui est une fresque de plus de 30 minutes qui évoque le jugement dernier. Mais allons dans la phase de la lumière originelle, un peu poétique, un peu plus relevée de cette apocalypse symphonique.

Et après ça, donc, dans cette symphonie, c'est l'apocalypse. Heureusement, ce n'est pas avec une apocalypse que nous allons terminer cette première heure de Petite Compagnie, mais avec un concerto pour violon et orchestre, le tout premier de Max Bruch, interprété par le Bergen Philharmonie Sky Orchestra, sous la direction d'Andrew Litton, et surtout qui accompagne le violoniste israélien Vadim Glusman. Un Glusman, un enregistrement qui a été fait et en octobre 2009 dans le Grieg Hall, le Grieg Hallen de Bergen, et que Bis Records a fait paraître dans la même année, soit en octobre 2009. C'est une version assez rare, d'ailleurs, de violon et orchestre de la romance en fa majeur, et méconnue d'ailleurs. Comme pas mal de certaines des pièces de Bruch. Glusman, donc Glusman, ou non, c'est pas Glusman, on n'est pas en politique, c'est Glusman, qui va faire cette interprétation. Je crois que je vais le laisser, parce que là, je suis perdue dans mes notes. J'allais vous dire plein de trucs, mais en fait, non. Je vais simplement le laisser jouer son adagio, deuxième mouvement.

0: Voilà, j'ai trop parlé avant pour ne rien dire. Et nous n'avons pas le temps d'entendre jusqu'à la fin cette pièce de Bruch. Parce que là, c'est l'heure des infos. Il est 10h sur RTS Espace 2.
1: Sandra Viscardi.
2: Le Conseil national vote pour 12 ouvertures dominicales de magasins par année. Les députés veulent donner cette latitude aux cantons. Le dossier retourne au Conseil des États qui, en juin dernier, avait refusé cet assouplissement des horaires d'ouverture. La France a fermé 400 lycées ce matin suite au débordement constaté hier dans tout le pays. 2000 arrestations après des incendies et des déprédations. 300 policiers blessés, de même que 40 proviseurs. Pour tenter de désamorcer la crise, le ministre de l'Éducation reçoit dans la journée les syndicats de l'éducation, les associations lycéennes, les parents d'élèves et les élus du Conseil national de la vie lycéenne. Le ministre de la Justice, lui, veut faire payer les déprédations aux parents des lycéens qui les ont commises. Les Européens se penchent ce matin sur les prix des carburants. Une rencontre entre la Commission européenne et les pays membres pour tenter de chercher une réponse unie à la flambée des prix du diesel. La compagnie israélienne Al-Al annule les deux vols prévus aujourd'hui pour rapatrier des Israéliens bloqués à Dubaï après la suspension des vols de la compagnie Emirati Fly Dubai suite au déroutage en urgence de l'un de ses avions en route vers Tel Aviv. Al-Al ne précise pas les raisons de ces annulations et elle ne donne pas de nouvelles dates. La start-up romande PaySpace est dans l'espace depuis cette nuit, à bord d'une fusée de SpaceX qui a décollé de Californie. L'ordinateur de bord que la jeune entreprise lausannoise a conçu pour équiper son futur véhicule spatial est en test en conditions réelles à l'orbite terrestre. La société développe actuellement un véhicule qui accélérera la mise en orbite des satellites. Presque 10% de voitures vendues en septembre, de plus qu'en septembre 2025, et plus d'un tiers d'entre elles étaient de motorisation électrique. La hausse des prix du carburant est passée par là, selon Auto Suisse. Sur les 9 premiers mois de l'année, la hausse des immatriculations est de presque 3%. Julius Baer veut racheter ses propres actions, un programme de rachat à 600 millions de francs. Son lancement est prévu dans les semaines à venir et la réalisation devrait s'étendre sur une année. Les actions seront rachetées via une seconde ligne de cotation à la bourse suisse. La Fédération internationale de ski renonce à organiser un championnat du monde supplémentaire dès 2028, mais elle persiste à vouloir mettre sur pied un autre grand événement mondial les années paires non olympiques. Une décision prise hier soir à Genève lors d'une réunion de son conseil. En tennis, Victoria Golubic s'est hissée au troisième tour du tournoi WTA 1000 de Pékin. La Zurichoise a battu la 36e mondiale, l'américaine Peyton Stearns. Victoria Golubic devrait avoir droit à un beau défi en 16e de finale puisqu'elle devrait retrouver la gagnante du dernier tournoi de Wimbledon, Linda Noskova, sacrée dimanche à Shenzhen en Billie Jean King Cup avec la République tchèque. Cet automne, c'est l'automne, les oiseaux migrateurs s'en vont. BirdLife vous invite donc à les observer ce week-end sur 50 sites à travers toute la Suisse. Sur chaque site, des ornithologues expérimentés seront présents pour partager leurs connaissances avec le public. La liste complète des postes d'observation est disponible sur le site internet de cet événement. Le ciel va se remettre sur beau, même si des nuages et des précipitations feront de la résistance dans les préalpes et en montagne dans les Alpes, 21 degrés et de la bise.
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0: Avec pas mal de musique russe ce matin dans la programmation que nous a préparé Mitsukare, nous allons entendre maintenant le chouchou de Rimsky-Korsakov, l'un de ses élèves favoris. Je parle d'Anatole Liadov. Il avait été engagé par la Société impériale de géographie pour aller collecter des chants traditionnels russes à travers la campagne et de les réunir dans un petit livret de miniatures orchestrales. Et c'est donc ces chants qui sont au total de 8 à l'origine, que nous allons écouter maintenant. Non pas les 8, mais 5 ou 4 d'entre eux, notamment la légende des oiseaux, une berceuse, une chanson à danser et une ronde, qui ont été enregistrées en 1970 par l'Orchestre symphonique d'État de l'URSS, par le label d'origine Melodia, sous la direction du célébrissime chef russe Yevgeny Svetlanov.

de la poésie russe avec ces pièces de Liadov que vous venez d'apprécier. De la poésie russe toujours dans ce fameux troisième mouvement du Quatuor à cordes numéro 2 de Borodine. Je vous explique un peu le contexte. Effectivement, notre ami Borodine compose ce quatuor en cadeau à Ekaterina, son épouse, pour fêter les 20 ans de leur rencontre. De ce quatuor à cordes numéro 2 va être célèbre son troisième mouvement, le Nocturne, un andante. Dans l'original, nous avons des cordes qui s'ouvrent principalement sur un violoncelle. Mais là, nous allons entendre une version remplacée par un violon. Une transcription que l'on doit au compositeur et producteur américain Craig Leon, qu'il a offert, ou en tout cas qu'il a permis d'utiliser par l'Academy of St. Martin's in the Fields, et surtout le violoniste Joshua Bell. Un enregistrement de 2003, qui va vous faire cet effet « Ah mais ouais !»

0: L'amour fait faire quand même de très belles choses. De la musique traditionnelle, dans notre matinée à 10h20, presque à quelques secondes, le temps que je le dise sur RTS Espace 2, voilà, il est 10h20. De la musique traditionnelle, donc, et particulièrement Touareg nigérien. C'est Bombino qui entre maintenant dans la programmation avec son album Hazel, enregistré à la fin de l'année 2015 dans un studio new-yorkais produit par Dave Longstreth. Cet album contient une dizaine de pistes très enjouées, très ancrées dans cette musique traditionnelle Touareg, tout de même en acoustique, mais le dernier titre, celui que nous allons entendre maintenant, est beaucoup plus introspectif, beaucoup plus doux, beaucoup plus poignant. Nakim Dag Tishmar, c'est le titre de cette pièce, qui est souvent sous-titré en anglais « We are left in the abandoned place ». Nous sommes laissés dans un lieu abandonné. Il parle là, effectivement, de son peuple et des conditions de son peuple Touareg dans le désert du Sahara.
1: Ok.

Finot que vous êtes, dans l'énoncé que je vais faire maintenant, il y a quelque chose qui va vous déranger. Nous allons entendre une œuvre de Giuseppe Tartini, un concerto pour trompette et orchestre en ré majeur. Et là, vous me dites, quoi ? Comment ? Un concerto pour trompette de Tartini ? Mais pourquoi ? Oui, parce qu'en fait, Tartini, c'était un virtuose de l'archet plutôt. Il a écrit quelque chose comme 130 concertos, uniquement pour violon, notamment la fameuse célèbre sonate Les Tris du Diable, pour tout violoniste que vous êtes. Eh bien oui, un concerto pour trompette, parce que c'est une transcription, en fait, cette

Concerto pour trompette et orchestre. Et à qui on doit cette transcription? En fait, à l'origine, il s'agit d'un concerto pour violon, donc, et cordes en mi majeur. Et cette transcription, eh bien, on la doit aux années 60 à François, à un trompettiste français, Maurice André, et à son arrangeur, Jean Tildet. Parce qu'en fait, Maurice André, lui qui était trompettiste, en avait un petit peu marre de tourner en rond avec des concertos de Haydn, de Telemann, de Hummel et j'en passe. De fait, il a été chercher un peu plus loin dans d'autres répertoires et s'est fait offrir des transcriptions, des arrangements, notamment celui de Jean Tildet sur cette pièce de Giuseppe Tartini. Et ça donne ceci. Ici, non pas par Maurice André, mais par Jan Gustafsson, qui est accompagné par l'orchestre de la ville de Soleure, sous la direction de Franz Welser-Möst, enregistré dans le monde de 1989.

En 1790, Mozart est à Berlin et se fait commander des pièces par Frédéric Guillaume II de Prusse, les fameux trois quartets, The Prussian Quartets, qui réunissent donc les trois derniers quatuors de Mozart, soit respectivement les cas 575, 589 et 590. Comme notre ami Frédéric Guillaume II de Prusse était un violoncelliste amateur, passionné et éclairé, de fait, Mozart va laisser une place importante au violoncelle dans ses quatuors. Le violoncelle qui prend place dans cette interprétation est celui de David Finkel, qui fait partie de l'Emerson String Quartet. L'enregistrement a été fait au Queen's College à New York en 2011 avec Eugène Drucker, le premier violon, Philippe Setzer, deuxième violon, Laurence Dutton à l'alto. Je vous laisse avec le deuxième mouvement du quatuor à cordes numéro 22 en si bémol majeur, dit le Prussien de Mozart.

Restons avec un ensemble new-yorkais. Après l'Emerson String Quartet que nous venons d'entendre ici avec Mozart, nous accueillons le New York Philharmonic sous la direction de son chef, Leonard Bernstein, en 1964, qui accompagne, c'est surtout ça, Rudolf Serkin, le brillantissime pianiste Rudolf Serkin, qui est probablement, alors on le dit pour pas mal de pianistes, mais là je crois qu'on peut le faire sans trop avancer, le plus grand interprète beethovenien du XXe siècle. Et ça tombe bien, puisque nous allons les entendre ensemble dans un concerto pour piano et orchestre, le troisième de Beethoven, dans la tonalité préférée, tragique de Beethoven, qu'il utilise d'ailleurs dans la cinquième ou dans la pathétique, ce fameux ut mineur.

Et après cette démonstration beethovenienne, un peu d'humour, celui du fameux Tahiti Trot pour orchestre de Shostakovich. Je vous explique un petit peu le contexte. Nous sommes à l'automne 1927, l'automne à peu près pareil que celui qui est en train de se profiler chez nous. Et le chef d'orchestre, Nikolai Malko, écoute avec Shostakovich un disque de la chanson de la comédie musicale Tea for Two, vous savez, de Vincent Humans, qui est issu de la comédie musicale Nono Nanette. Et bien Malko va demander à Shostakovich, qui est alors âgé de 21 ans, hein, qui est un jeune compositeur, d'orchestrer la chanson entièrement de mémoire en moins d'une heure. Exercice assez intéressant. Ce qu'il va réussir à faire. Donc Shostakovich va s'isoler et il va terminer la partition complète en seulement 45 minutes. Il va donc remporter son pari et dédier cette pièce à Malko.

0: Est-ce qu'il est l'heure du thé ? Pas vraiment. Peut-être plutôt l'heure de sortir vos casseroles et de préparer votre repas. Inspiré, vous l'êtes ? Peut-être pas. Les infos vont le faire. Il est 11h.
1: Sandra Viscardi.
2: Le Conseil national demande un plan de retour pour les réfugiés syriens. Il a adopté ce matin tacitement une motion PLR. Le changement de régime dans le pays en décembre 2024 permet de réexaminer les décisions prises au nom de la protection des opposants au régime de Bachar el-Assad. Les députés ont aussi unanimement accepté une autre motion PLR. Elle demande au gouvernement de mieux encadrer les pratiques des plateformes en ligne ou de streaming, notamment en matière de contrats numériques à durée indéterminée. Il s'agit là de mieux protéger les consommateurs. 400 lycées sont restés fermés ce matin en France. Beaucoup de cours sont donnés à distance, comme pendant le Covid, pour désamorcer la crise qui a provoqué hier des incendies et des déprédations et provoqué 2000 arrestations et de nombreux blessés. Le ministre de l'Éducation reçoit dans la journée les syndicats et les associations lycéennes. Les parents sont aussi convoqués. Les élèves, rappelons-le, réclament plus de moyens pour l'éducation. Plus de 80 morts en 24 heures. Les combats entre outils pro-iraniens et forces gouvernementales dans le sud-ouest du Yémen se sont durcis. Un tiers de ces morts sont des rebelles. Les affrontements se déroulent à l'intérieur des terres et sur les hauteurs, surplombant les régions côtières récemment conquises par les outils. Et puis on l'apprend à l'instant même, Guy Parmelin démissionne. Le conseiller fédéral UDC est en train de tenir conférence de presse à Berne, où l'on vous retrouve, Phileas Autier.
3: Oui, là où Guy Parmelin n'a pas encore annoncé sa démission, il arrive à ce moment-là au pupitre dans cette conférence de presse qui commence vraiment à l'instant où je vous parle. Donc Guy Parmelin qui n'a pas encore annoncé sa retraite, elle est pourtant attendue depuis quelques jours au Parlement. Des rumeurs de plus en plus persistantes circulent. Guy Parmelin, 66 ans, président de la Confédération pour la deuxième fois cette année, 11 ans bientôt au Conseil fédéral, d'abord au département fédéral de la Défense, ensuite à l'économie et à la formation. C'est donc une figure de la politique suisse qui pourrait annoncer sa démission dans quelques secondes. On est suspendu aux lèvres du président de la Confédération.
2: Merci beaucoup Phileas Autier. Et bien sûr, une émission spéciale sur RTS Première pour parler de cette conférence de presse. Les éruptions du volcan indonésien Krakatau, le mois passé, ont fait naître deux nouvelles îles. Elles ont poussé à moins d'un kilomètre du volcan. Des scientifiques devront déterminer si ce sont de nouveaux volcans ou des accumulations de dépôts éruptifs. Le canton de Vaud lance deux nouveaux outils numériques conçus dans une logique de guichet unique virtuel. Il s'agit de faciliter l'accès aux soutiens disponibles et de renforcer les liens au sein du tissu industriel vaudois. Une première plateforme rassemble plus de 300 dispositifs cantonaux et fédéraux. La seconde cartographie plus de 3000 entreprises industrielles vaudoises selon leur savoir-faire, leur marché, leurs produits ou leurs services. La vie de château pour vous dimanche, à l'occasion de la 11e édition de la Journée des châteaux suisses. Elle sera consacrée cette année au voyage. Vous pourrez ainsi partir en randonnée d'un château à l'autre à dos de mulet, danser le menuet ou alors créer des cartes postales. Les 9 édifices des 32 ouverts se trouvent en Suisse romande et on retrouve Phileas Autier à Berne.
3: Oui, où Guy Parmelin vient d'annoncer sa démission. Cette fois, c'est fait. Il l'a annoncé il y a quelques secondes qu'il se retirerait à la fin de l'année. Donc Guy Parmelin, président de la Confédération, conseiller fédéral depuis bientôt 11 ans, se retirera à la fin de l'année du Conseil fédéral.
2: Merci beaucoup, Phileas. Et du côté du ciel, eh bien, il va se couvrir à partir de l'ouest, mais il restera nuageux avec des averses dans les Préalpes et les Alpes. 21 degrés et de la bise.
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0: Assez sympa, la série Toxic, si vous ne savez pas quoi faire de votre week-end. C'est tout à fait comestible en binge-watching. Mitsukare, je vous l'ai dit, hein, très russe aujourd'hui. On continue d'ailleurs ici avec une suite pour orchestre de Dmitri Kabalevski, une œuvre assez populaire et entraînante de la musique soviétique du XXe siècle. Nous sommes ici dans une idée de faire de la musique pour une pièce de théâtre pour enfants qui était intitulée à l'origine « L'inventeur et les comédiens » de Marc Daniel et qui avait été montée au Théâtre Central pour les enfants de Moscou en 1939. C'est une pièce qui met en scène une troupe itinérante d'acteurs de foire dans l'Allemagne du XVIe siècle. Ça marche assez bien, cette pièce de théâtre musicale. Alors, Kabalevski, en fait, il va prendre quelques thèmes musicaux, va les retravailler va en faire une petite suite de 10 pièces qui est parfaitement autonome en soi et qui fait à peu près, si on les écoute toutes, 15 à 16 minutes. Mais là, c'est juste une de ces pièces, une valse que nous allons entendre, enregistrée en 1961 par l'Orchestre Philharmonique de Londres sous la direction de Ephraim Coates.

Voilà qui est absolument charmant. Et mise en bouche pour les fantaisies tableaux de Rachmaninoff qui continue ici. Cette suite pour deux pianos, la première d'ailleurs, la seule, je, là tout d'un coup, et un blanc, eh bien, vous est proposée, enregistrée en 2018 par le Genova et Dimitrov Piano Duo. C'est eux qui nous intéressent particulièrement dans cette interprétation. À l'origine, leur rencontre se fait de manière assez fortuite. Ils sont originaires de Bulgarie et étudient chacun en tant que soliste à Hanovre. Donc, on parle ici de Aglika Genova et de Lyuben Dimitrov. Hein, ce sont les deux pianistes, d'où le nom Genova et Dimitrov Piano Duo. Et en fait, ils sont empruntés parce qu'il manque de place pour de salles pour répéter en solo et vont se retrouver dans une salle dotée de deux pianos et commencer à déchiffrer ensemble des pièces, notamment de Chopin. Et là, c'est le coup de foudre, la fusion instantanée. Et en l'espace d'à peine 2 ans, ce tandem va remporter les plus prestigieux prix du monde dédié au duo de piano. On parle par exemple du concours international Murray-Dranhoff à Miami ou encore le concours international de piano duo de Tokyo ou le concours Bellini en Italie.

L'imagerie des cloches de Pâques dans ces fantaisies de Rachmaninov par le Genova et Dimitrov piano duo. Il y a un album film. En fait, c'est un double choix musical et documentaire qu'on peut vous proposer ici, en tout cas, ou qui pourrait peut-être vous intéresser, parce que ce que l'on va entendre existe aussi en documentaire. C'est un projet qui a été enregistré et filmé en 2007, que vous pouvez d'ailleurs retrouver chez Arte, avec la réalisation de la cinéaste Chantal Ackerman, qui suit en fait la violoncelliste Sonia Vidor-Atherton. Le documentaire s'appelle « À l'Est avec Sonia Vidor-Atherton ». Donc ça, c'est pour le documentaire que vous retrouvez chez Arte. Elle suit donc l'enregistrement de cet album assez particulier qui s'appelle justement « Chant d'Est », qui va regrouper avec l'orchestre Sinfonia Varsovia, pardon, sous la direction de Christophe Mangou, des pièces folkloriques juives askénazes d'Europe de l'Est. On va y retrouver notamment celui que l'on va entendre maintenant, ce chant à la mémoire de Schubert. Alors pourquoi à la mémoire de Schubert? Eh bien tout simplement parce qu'elle fait croiser la mélancolie des lieds de Schubert avec les complaintes justement populaires juives du 19e siècle, mais surtout cette période où Schubert côtoyait à Vienne le célèbre cantor, vous savez, Salomon Sulzer. Nous entendons donc dans cette pièce le violoncelle de Sonia Vidor-Atherton.

Bien sûr qu'il y a de la profondeur mélancolique dans cette mélodie traditionnelle juive qui vient de nous être proposée et qui mettra du relief dans celle qui vient. Nous entrons dans le trio pour piano, violon et violoncelle, le deuxième en pleine maturité de Johannes Brahms, avec une interprétation assez particulière. Nous sommes en 1968. Se réunissent pour cette pièce Julius Katchen au piano, Joseph Souk au violon et Janos Starker au violoncelle. Il se retrouve dans une salle assez légendaire, la célèbre salle de concert fondée par Benjamin Britten. Nous sommes bien sûr dans le Suffolk, en Angleterre, The Meltings. Ils enregistrent donc à ce moment-là sur vinyle, parce qu'on est sur vinyle hein, original, le trio numéro 1 et le numéro 2, et puis une sonate aussi pour violoncelle de Brahms. Ça va être le dernier enregistrement de Julius Katchen, pianiste américain qui était établi à Paris, qui était un ardent défenseur d'ailleurs de Brahms, et qui avait enregistré, qui venait d'achever pour Decca l'enregistrement presque intégral de la musique pour piano de Brahms, et qui est malheureusement décédé d'un cancer à l'âge de 42 ans l'année suivante.

C'était donc le premier mouvement de ce trio pour piano, violon et violoncelle, deuxième du nom de Johannes Brahms. Par ce trio en particulier, Joseph Souk au violon, Julius Katchen au piano et Janos Starker au violoncelle. Les planètes de Gustav Holst, vous connaissez cette suite pour orchestre, je ne vous apprendrai rien à son propos. Ce qui est intéressant, c'est que nous allons entendre un enregistrement assez particulier. Je parle ici d'un enregistrement par le Berliner Philharmoniker sous la direction de Simon Rattle avec, pour la pièce Neptune, le chœur de la radio aussi de Berlin. Mais ce n'est pas Neptune que nous allons écouter, parce que les planètes, bien évidemment, elles ont des noms des planètes. C'est Vénus que nous allons écouter. Mais ce qui nous intéresse sur cet enregistrement, si vous ne le possédez pas, il est tout à fait envisageable de le faire, puisqu'il a été enregistré chez EMI en 2006. Sur cet enregistrement, Simon Rattle n'enregistre pas que les 7 mouvements traditionnels de Holst, donc que lui avait composé entre 1914 et 1916, mais il va ajouter une planète en plus. Pluton étant découvert qu'en 1930, donc Holst est décédé en 1934, sans lui consacrer de mouvement d'ailleurs, c'est le compositeur britannique Colin Matthews qui va écrire en 2000 un mouvement supplémentaire intitulé Pluto the Renewer, le régénérateur, directement donc enchaîné à Neptune. Et ça va compléter donc ce voyage un peu spatial que le Philharmonique de Berlin va enregistrer. Voilà, mais rien à voir donc avec ce Vénus que nous écoutons maintenant.

petit tour dans l'espace entre les planètes de Gustav Holst. Niels Gade était un compositeur danois, accessoirement ami proche et successeur de Felix Mendelssohn à la tête de l'orchestre du Gewandhaus de Leipzig, qui est donc rentré à Copenhague et qui a façonné la vie symphonique du Danemark. On va l'entendre ici dans une symphonie, justement, en l'occurrence, la numéro 7, qu'il compose en 1864 à Copenhague. Il va la créer d'ailleurs aussi à Copenhague. Et c'est justement un orchestre danois qui va nous la proposer, l'Orchestre Symphonique National du Danemark. Nous entendons ici le scherzo, donc le troisième des cinq mouvements de cette symphonie, sous la direction de Christopher Hogwood. Lui, il n'est pas danois, il est britannique.

Si je vous parle de la grandiose chaconne extraite de la partita pour violon numéro 2 en ré mineur de Bach, oui, parce que nous arrivons à notre dose de Bach du jour, vous allez me dire oui, bien sûr, elle est extraordinaire, elle fait à peu près 15 minutes et c'est virtuose. En fait, cette chaconne, c'est une série de 64 variations basées sur 4 mesures. Vous voyez, c'est comme si on répétait 64 fois, en fait, 4 mesures. Ce qui est assez intéressant pour un instrument à 4 cordes, vu que, à l'origine, c'est donc composé pour violon, voilà, c'est ça, qui est donc assez intéressant pour travailler comme ça sur ces 4 cordes, la polyphonie de ces 4 mesures qui reviennent dans des variations différentes. En 1891, il y a un pianiste, compositeur italien Ferruccio Busoni qui choisit d'utiliser cette chaconne pour en faire une version pianistique. Mais ce n'est pas juste une transcription, c'est vraiment une réinvention. Parce que lui, il n'a pas quatre cordes sur un piano moderne de concert, il en a plus. Et ça donne une étendue polyphonique bien plus intéressante pour faire cet exercice répétitif. Alors, ce n'est pas la version de Ferruccio Busoni de 1891 qu'on va écouter, bien évidemment. Alors, c'est sa version, mais ce n'est pas lui qui la joue. Celle que l'on va apprécier maintenant, celle de Benjamin Grosvenor, le Britannique, enregistrée à l'époque par mes confrères de la RTS. Nous sommes en 2015 lorsqu'il se lance dans cet exercice.

0: La petite compagnie du jour a vu le jour en mesure d'Etta James et se termine sur celle de Bach en passant par les amis russophones et quelques voyages dans l'univers de Gustav Holst. J'espère que ce programme vous aura convenu. La suite, c'est Soren Regard qui arrive avec le dernier épisode de ses références sur Milstein. 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
1: Sandra Viscardi.
2: Guy Parmelin démissionne. Le président de la Confédération l'a annoncé il y a tout juste une heure en conférence de presse à Berne. Une conférence qui est toujours en cours et que vous avez suivi, Phileas Autier. Alors pourquoi Guy Parmelin quitte-t-il le Conseil fédéral?
3: L'élu UDC a présenté sa décision comme une volonté de passer le flambeau, laisser la place aux jeunes. Un choix mûrement réfléchi selon le président de la Confédération.
4: Durant la pause d'été, j'ai bien réfléchi à ce qui serait le meilleur pour le pays et progressivement, il m'est apparu que mon retrait à la fin de cette année s'imposait naturellement comme la décision la plus appropriée. D'ailleurs, dans tout ce que j'ai entrepris, j'ai toujours eu devant les yeux l'intérêt général du pays et de ses habitants.
3: Guy Parmelin aura 67 ans à la fin de l'année. Ça fait bientôt 11 ans qu'il siège au Conseil fédéral. Et c'est en effet généralement après une dizaine d'années que les membres du gouvernement démissionnent. Le Vaudois a également mentionné tout à l'heure en conférence de presse une certaine lassitude. Il a un peu moins le feu sacré que lors de ses premières années. Il lui semblait donc normal de passer le flambeau.
2: Et ce départ était-il attendu?
3: Oui, mais pas forcément. Aujourd'hui, dans les couloirs du Parlement. Il y avait beaucoup de rumeurs de démission depuis quelques temps. La question, c'était surtout de savoir la date exacte de son départ. Certains parlaient plutôt de l'été prochain afin de partir à la fin de la législature. Guy Parmelin n'attendra donc pas aussi longtemps. Il quittera le Conseil fédéral le 31 décembre.
2: Et est-ce qu'il a parlé de ses plans d'avenir, Phileas?
3: Alors, Guy Parmelin a un programme, en tout cas pour le début de sa retraite.
4: Les 6 prochains mois, je vais mettre de l'ordre sur mon bureau. Je vais me consacrer aussi un peu à Madame Parmelin qui a fait quelques sacrifices ces dernières années. Mais on va pas, je vous rassure, on va pas aller voyager dans le monde entier. La Suisse recèle beaucoup de qualités. Je pense que je vais aussi aller de temps en temps visiter les autres cantons, d'autres régions avec mon épouse. Mais j'ai surtout mettre de l'ordre et trier mon bureau parce que j'ose pas. J'ai jamais laissé un journaliste entrer dans mon bureau à Bursin parce qu'il serait choqué. Mais moi, je trouve tous mes papiers, je sais où ils sont.
3: Une petite blague, un peu d'autodérision, c'est aussi ça la touche Parmelin, un humour qu'il va réserver à sa vie privée depuis le 1er janvier, date depuis laquelle il ne sera plus que ancien conseiller fédéral.
2: Merci beaucoup Phileas Autier. Emmanuel Macron appelle les pays du G7 à agir de manière concertée pour faire baisser les prix des carburants et sans restriction aux exportations, a dit le président français. Ça, c'était sa réponse à la pression mise par Washington pour que l'Europe puise dans ses réserves stratégiques de gazole. Le président français a échangé cette nuit avec Donald Trump sur le sujet. Et la flambée des prix de l'énergie a en tout cas fait grimper l'inflation dans la zone euro à un plus haut depuis 3 ans, à 3,8% au mois de septembre. Le mouvement de blocage des lycées se poursuit en France depuis plus d'une semaine. Ce matin, le gouvernement a décidé la fermeture complète de 400 établissements, soit plus de 10% du pays. Il dénonce les violences et les incendies de certains lycées. En attendant, faute de négociations, Sébastien Farcy, le mouvement s'étend aux universités. Vous êtes justement devant l'une d'entre elles au nord de Paris.
5: Oui, devant la faculté Paris 8 à Saint-Denis, en banlieue nord de la capitale, où les étudiants ont placé ici des barricades devant l'entrée avec ces grandes pancartes sur la façade. Les lycées montrent la voie, leur colère est la nôtre. Pour la deuxième journée consécutive, donc l'université est donc bloquée en solidarité avec les lycéens et particulièrement avec ceux de Paul Éluard, un établissement situé au bout de la rue ici et qui a été l'un des premiers à se lever. Bâtiment dégradé, manque de professeurs. Les lycéens avaient déjà bloqué cet établissement l'année dernière sans amélioration substantielle. Les universités veulent donc les soutenir maintenant dans un combat commun pour l'éducation nationale. Alors, face à l'extension du mouvement et aux violences, le gouvernement répond enfin. Il a annoncé hier soir le retrait de certains frais de scolarité du cycle universitaire et le ministre de l'Éducation va rencontrer cet après-midi l'Union syndicale lycéenne pour la première fois en plus d'une semaine de protestation.
2: Sébastien Farcy, en direct de Paris. Merci beaucoup. Le magasin Mikasa de Crissier figure parmi les 4 sites que l'ancienne filiale de Migros va fermer. Ce sera fait à la fin de l'année à Crissier et à fin janvier pour les 3 autres sites alémaniques qui mettent la clé sous la porte. Des solutions de reclassement sont à l'étude pour les collaborateurs concernés. L'enseigne change aussi de propriétaire, mais l'identité de ce dernier reste secrète. Le gouvernement jurassien lance un fonds climat alimenté dès 2028 par presque 7 millions de francs par an. Le Parlement doit décider de sa création. Le fonds veut financer des mesures de réduction des émissions de gaz à effet de serre et d'adaptation au changement climatique. Le Conseil national a voté pour 12 ouvertures dominicales de magasins par année. Les députés veulent donner cette latitude aux cantons. Le dossier retourne donc au Conseil des États qui, en juin dernier, avait refusé cet assouplissement des horaires d'ouverture. Et puis la Fédération internationale de ski renonce à organiser un championnat du monde supplémentaire dès 2028, mais elle persiste à vouloir mettre sur pied un autre grand événement mondial des années paires non olympiques. Une décision prise hier soir à Genève lors d'une réunion de son conseil. Bernard Compich fait volte-face après 40 ans d'activité. Le fondateur de Bernard Compich Éditeur va finalement prolonger l'aventure. Il avait pourtant trouvé un successeur en début d'année, un jeune éditeur, Arthur Biret. Il devait reprendre la maison en 2027, mais pour des raisons financières, les deux hommes affirment renoncer d'un commun accord à poursuivre cette passation. De belles éclaircies s'ouvrent sur le bassin lémanique et dans le Jura. Les nuages font de la résistance dans les Alpes et les Préalpes, où des averses sont encore possibles. 21 degrés et de la bise. Un ciel partagé demain avec pas mal de nuages du Léman aux Trois-Lacs. Quelques averses sur ce secteur, plus de soleil ailleurs. Une faible perturbation pour dimanche, mais avec des éclaircies en Valais.
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7: Parfois, je trouve ridicule de monter en scène pour gratter du violon, gratter et gratter encore. Ça n'est pas un métier. Nathan Milstein.

Un extrait de la première sonate en sol mineur pour violon sol de Jean-Sébastien Bach, une partition inscrite presto et donnée ici par l'immense Nathan Milstein. Alors aujourd'hui, nous refermons toute notre semaine des références consacrées à ce géant du violon, Nathan Milstein, que nous avons abordé tout d'abord à travers sa ville natale, Odessa, ville de culture, ville d'échange, ville portuaire de Nant-sur-la-Mer Noire, ville qui offre une grande liberté dans l'approche non seulement de la musique, mais je dirais plus généralement de la pensée. Et puis dans un second temps, nous avons regardé et écouté la virtuosité de ce grand violoniste. Nathan Milstein est un homme qui ne joue pas seulement vite et bien, c'est véritablement un artiste à part entière qui y met, je dirais, dans cette musique de haute voltige, eh bien, toute sa sensibilité, et ça, il le fait de façon extraordinaire, puisqu'il n'y a pas d'emphase. Enfin, mercredi dernier, je vous proposais une écoute comparée entre Nathan Milstein et son exact contraire, le violoniste polonais Bronisław Huberman. Nous écoutions deux fois un même moment musical, en l'occurrence le deuxième mouvement du concerto pour violon et orchestre de Johannes Brahms. Et puis hier, eh bien, c'est l'intimité du violoniste qui nous était proposée en entrant dans sa pensée non seulement musicale mais aussi plus généralement dans son art d'appréhender la vie, ce qu'est le violoniste, ce qu'est l'artiste, ce qu'est l'art de l'interprétation. Eh bien, je voudrais refermer en ce vendredi la question Nathan Milstein, qui restera d'une façon ou d'une autre toujours énigmatique, avec pourtant une œuvre complète, un grand concerto, et pour cela j'ai choisi la musique de Beethoven avec son unique concerto pour violon et orchestre, une version somptueuse dans laquelle Nathan Milstein est accompagné par le Philharmonia Orchestra placé sous le geste d'Erich Leinsdorf. C'est un enregistrement réalisé en 1961. Alors pour ne pas gâter l'oreille, je vous dirais simplement deux, trois choses, quelques indications d'écoute. Ce concerto commence par un premier mouvement qui est joué par Nathan Milstein de façon beaucoup moins héroïque que beaucoup d'autres lectures. Et ce qui frappe surtout, c'est la continuité du discours. C'est-à-dire que Milstein évite, comme à son habitude, les effets de rupture, les grandes déclamations. En réalité, il ne dramatise pas, il laisse simplement la phrase musicale s'envoler dans le théâtre et venir tourner autour du micro. Et puis, les cadences dans ce concerto de Beethoven, elles sont intéressantes parce qu'elles sont de Nathan Milstein lui-même. Alors c'est un détail tout à fait essentiel parce qu'il ne s'agit pas simplement d'une interprétation du concerto avec une cadence traditionnelle, mais véritablement on a ici l'approche de Beethoven, du moins de l'idée que se fait Nathan Milstein de Beethoven. Vous savez qu'une cadence écrite par un artiste, c'est évidemment l'occasion de comprendre comment est-ce qu'il appréhende la musique qu'il joue dans le concerto écrit par le compositeur lui-même. Et puis, je terminerai par le rondo, qui est tout à fait virtuose, extrêmement léger, badin, joueur, c'est finalement le mot qui correspondrait encore le mieux à cette interprétation de Nathan Milstein. Insolente facilité, bien sûr, mais toujours un Milstein qui ne cherche pas l'excitation à tout prix. Il retient les traits rapides, il laisse place au naturel et à l'articulation. Et je dirais que tout cela est magnifiquement renforcé par l'art du chef d'orchestre Erich Leinsdorf, qui est un partenaire particulièrement intéressant pour ce concerto de Beethoven en 1961, parce qu'il est aussi un homme très discipliné, peu sentimental, et bien évidemment, c'est le point de jonction entre les deux artistes. Voilà, je vous ai dit l'essentiel de ce que je voulais vous faire savoir. Il ne vous reste plus qu'à vous installer confortablement et à entendre l'art de Nathan Milstein et d'Erich Leinsdorf à la tête du Philharmonia Orchestra. Voici cet immense et unique concerto pour violon et orchestre de Beethoven, enregistré en 1961.

Le finale est d'un des concertos les plus importants de l'histoire de la musique occidentale, l'unique du reste pour le violon, c'est celui de Beethoven et nous l'entendions ici grâce au violoniste Nathan Milstein. À ses côtés, il y avait le Philharmonia Orchestra et le chef d'orchestre Erich Leinsdorf. En cette année 1961, ce sont les micros de Deutsche Grammophon qui conservaient cette interprétation majestueuse. Alors j'avais envie de terminer cette semaine des références consacrées à Nathan Milstein avec une œuvre donnée en entier, pas n'importe laquelle, ce fameux concerto de Beethoven, bien évidemment, qui marque aussi le sommet de la carrière de Milstein en 1961. Eh bien, l'artiste a 58 ans. Tout un savoir-faire, une expérience et une technique tout à fait intacte. Il nous reste encore quelques minutes et nous allons profiter de Nathan Milstein dans un format plus réduit après la grandeur symphonique et le soliste qui se bat au milieu de cet orchestre. Eh bien, je vous propose de retrouver la simple mélodie, le chant, la pureté, la base du violon sur quatre cordes avec quelques notes pour violon seul de Jean-Sébastien Bach.

0: Quelques instants pour violon seul, selon l'esprit musical de Jean-Sébastien Bach à travers ses célèbres sonates et partitas, ici sous les doigts de Nathan Milstein. Voilà qui vient refermer cette semaine des références consacrée à ce tout grand violoniste. J'espère que vous avez eu le plaisir de découvrir ou de redécouvrir ces enregistrements. Je vous incite évidemment à vous documenter, à prendre plaisir à la recherche des sons d'archives, et ils sont nombreux, qui forment aussi la discographie de Nathan Milstein. Et puis, je vous remercie de votre écoute attentive. Je remercie également Fred Bernard pour la réalisation de cette semaine, sans qui, bien sûr, rien n'aurait été possible. Quant à moi, je vous donne rendez-vous tout prochainement sur les ondes de la radio-télévision suisse Espace 2 pour d'autres aventures musicales. D'ici là, je vous souhaite une très belle suite d'écoute. Il est 13h.
1: Bonjour, bienvenue dans ce 12-30, un 12-30 qui sera entièrement consacré à la nouvelle du matin. Guy Parmelin démissionne.
2: J'ai informé mes collègues ce matin lors de la séance hebdomadaire du Conseil fédéral de ma décision de me retirer de ma fonction de conseiller fédéral le 31 décembre prochain.
1: Les rumeurs couraient depuis plusieurs jours, c'est désormais officiel. Après 11 ans au Conseil fédéral, l'UDC et Guy Parmelin tirent donc sa révérence. On analysera l'annonce de ce matin, on reviendra sur le parcours de ce vigneron vaudois devenu conseiller fédéral et connu pour sa bonhomie. Et on se posera la grande question, qui pour lui succéder? Et on parlera quand même un petit peu de météo en fin de journal, avec un temps changeant au programme pour ce week-end, 21 degrés au maximum. Voilà, le menu est simple, vous l'avez, bienvenue dans ce 12-30. C'était ce matin à 11h pile, le conseiller fédéral Guy Parmelin prend la parole.
2: Durant la pause d'été, j'ai bien réfléchi à ce qui serait le meilleur pour le pays et progressivement, il m'est apparu que mon retrait à la fin de cette année s'imposait naturellement comme la décision la plus appropriée. D'ailleurs, dans tout ce que j'ai entrepris, j'ai toujours eu devant les yeux l'intérêt général du pays et de ses habitants.
1: Voilà Guy Parmelin qui a annoncé sa décision en fin de matinée lors d'une conférence de presse à Berne. Une conférence que vous avez suivie, Phileas Sautier, bonjour.
3: Bonjour.
1: Alors pourquoi Guy Parmelin quitte-t-il le Conseil fédéral?
3: Parce qu'il était temps. Le président de la Confédération a présenté son départ comme une décision naturelle, prise progressivement. Il faut dire que Guy Parmelin aura 67 ans à la fin de l'année. Ça fait bientôt 11 ans qu'il siège au Conseil fédéral. Et c'est en effet généralement environ après une dizaine d'années que les membres du gouvernement démissionnent. L'élu UDC affirme maintenant vouloir passer le flambeau, laisser la place aux jeunes.
2: C'est une pesée d'intérêt, une réflexion que j'ai menée depuis cet été. Je dois vous dire que 11 ans, je ressens quand même une certaine lassitude. Le feu sacré n'est plus aussi sacré qu'il l'était au début, mais je suis encore motivé. Il reste 3 mois.
3: Jusqu'à la fin de l'année, donc, Guy Parmelin quittera le gouvernement le 31 décembre.
1: Est-ce que ce départ était attendu ?
3: Alors oui, mais pas forcément aujourd'hui. Dans les couloirs du Parlement, il y avait beaucoup de rumeurs de démission depuis quelques temps. La question, c'était surtout de savoir la date exacte de son départ. Certains parlaient même plutôt de l'été prochain, afin de partir à la fin de la législature. Guy Parmelin n'attendra donc pas aussi longtemps.
1: Et Phileas, est-ce qu'il a parlé de ses plans pour l'avenir?
3: Guy Parmelin prétend avoir un programme, en tout cas pour le début de sa retraite.
2: Les 6 prochains mois, je vais mettre de l'ordre sur mon bureau. Je vais me consacrer aussi un peu à Madame Parmelin qui a fait quelques sacrifices ces dernières années. Mais on va pas, je vous rassure, on va pas aller voyager dans le monde entier. La Suisse recèle beaucoup de qualités. Je pense que je vais aussi aller de temps en temps visiter les autres cantons, d'autres régions avec mon épouse. Mais je vais surtout mettre de l'ordre et trier mon bureau parce que j'ose pas. J'ai jamais laissé un journaliste entrer dans mon bureau à Bursin parce qu'il serait choqué. Mais moi, je trouve tous mes papiers, je sais où ils sont.
3: Une petite blague, un peu d'autodérision, c'est aussi ça la touche Parmelin. Et c'est surtout une manière élégante de contourner la question.
1: On le reconnaît bien là, merci beaucoup Phileas Sautier. Et cette annonce forcément fait réagir et on a plein de monde pour réagir à cela avec nous aujourd'hui. On a d'abord Olivier Feller, conseiller national PLR, bonjour.
4: Bonjour.
1: Avec nous aussi Kevin Grangier de l'UDC Vaudoise, fin connaisseur du terrain et des campagnes de ce parti, bonjour à vous.
4: Bonjour.
1: Avec nous également Cédric Vermoutko, président du Parti Socialiste. Bonjour aussi.
5: Bonjour.
1: Et Marie-France Rode-Paquier, vice-présidente du Centre. On commence avec vous, Monsieur Grangier, c'est votre parti. Ben voilà, les rumeurs couraient depuis plusieurs jours sur une éventuelle démission de Guy Parmelin. On y est. Finalement, vous, vous y attendiez ?
4: Alors écoutez, après 11 ans de bons loyaux services, il est apparu depuis quelques temps que évidemment, Guy Parmelin allait vivre ces derniers mois au Conseil fédéral. Il a décidé aujourd'hui de donner la date de quand il y mettrait un terme. Et puis, ben, pour ma part, je suis très reconnaissant à Guy Parmelin. Il a été un conseiller fédéral qui rend mon parti, l'UDC Vaud, fier. Et puis qui, durant ces 11 années, je retiendrai peut-être une image forte, c'était cette rencontre avec les présidents américains et russes. C'était en 2021, lors de sa première année présidentielle. Il avait porté très haut les couleurs de la Suisse ce jour-là. Je garde cette image très forte, très fière de son parcours au Conseil fédéral.
1: Et puis c'est une figure qui était appréciée au-delà du parti. Est-ce que ça représente finalement une perte pour l'UDC, Kevin Grangier ?
4: Alors, vous avez raison de le dire, Guy Parmelin a su convaincre bien au-delà de l'UDC. C'est d'ailleurs aussi les qualités qu'on attend d'un conseiller fédéral. Et puis oui, je pense que ce sera difficile de succéder à Guy Parmelin. Je me rappelle quand, en 2015, j'avais eu le privilège de l'accompagner dans sa campagne pour devenir conseiller fédéral. Il n'y avait pas beaucoup de monde qui croyait beaucoup en lui. Ça faisait même un peu rire les observateurs de la vie politique. Imaginez Guy Parmelin en conseil fédéral. Eh ben, il a prouvé qu'il avait les épaules pour le costume et il l'a vraiment fait de très belle manière durant ces 11 dernières années.
1: Vous parlez d'épaule, justement, Cédric Vermoutko. On sait que Guy Parmelin a eu des problèmes de dos récemment. Alors, il a dit aujourd'hui qu'il n'arrêtait pas pour des raisons de santé, mais quand même, ses soucis, est-ce que ça a pu avoir une influence ?
5: Ça, probablement, vous devez poser la question à monsieur le conseiller fédéral, mais je parle d'idée qu'évidemment, avec un certain âge aussi, on n'a plus la même flexibilité, mais on n'est tous pas vraiment surpris qu'après 11 ans, il a absolument le droit de prendre sa retraite. Je lui souhaite tout le bon, et même si on n'avait pas assez souvent, on n'était pas très souvent de même avis, je lui souhaite tout le bon pour sa retraite. Il a vraiment mérité. Je remercie tout le monde qui rend un service avec tellement d'émotion et d'engagement pour notre pays.
1: Marie-France Rode-Paquier, on l'a entendu, cette annonce était un style très Parmelin. Il a presque passé plus de temps à remercier les autres qu'à parler de lui. Il a même remercié la femme de ménage. Vous aviez déjà entendu ça dans la bouche d'un conseil fédéral ?
6: Alors, je n'ai pas tout entendu, mais effectivement, c'est quelqu'un de très humble, humain. Je crois que ça, c'est les grands traits de caractère de M. Parmelin, loyal également. Et je crois que depuis le début, quand on lui disait, justement, on disait de lui qu'il n'avait pas le costume du conseiller fédéral, je crois que dès le début, il a su s'entourer de gens, il a su toujours les remercier. Et puis, je crois que c'est vraiment une très, très grande qualité qu'on peut lui accorder.
1: On a souvent parlé de sa simplicité. Alors, vous avez peut-être suivi quand même des extraits de cette conférence de presse. Est-ce qu'il s'est livré comme jamais, finalement ?
6: Oui, j'en ai entendu, je crois, la grande partie. Effectivement, je crois qu'il n'y a jamais une conférence de presse qui a duré aussi longtemps d'un conseiller fédéral qui se retirait, si j'ai bien entendu les propos de vos collègues. Il a répondu à toutes les questions. Il y avait aussi des questions personnelles. Il y a mis justement de l'humain, je dirais comme ça. Il a de l'humour aussi, de l'autodérision. Je crois que c'est vraiment ce qu'on a ressenti dans cette conférence de presse.
1: Olivier Feller, la secrétaire d'État Hélène Boudeliger a annoncé sa démission il y a quelques jours. Elle était elle aussi en charge des négociations avec l'Union européenne. Ça fait deux personnes en charge de ce dossier qui partent presque en même temps. Est-ce que c'est un problème ?
7: Il est vrai que Guy Parmelin s'est beaucoup engagé pour le pays, je pense, dans la gestion des relations compliquées avec les États-Unis. Je pense aussi à sa volonté de diversifier les débouchés de l'économie suisse, donc les accords de libre-échange. Alors, il est vrai que le chef du département de l'économie et la secrétaire d'État responsable de l'économie quittent leur poste simultanément. Ce n'est peut-être pas une excellente nouvelle pour le pays, mais on sait aussi que les institutions en Suisse demeurent, même si les personnes changent. Je relève d'ailleurs aussi, puisqu'on évoque la personnalité de Guy Parmelin, son sens des institutions. C'est quelqu'un qui a su servir le pays, c'est quelqu'un qui a su respecter les différents partenaires, je pense notamment aux partenaires sociaux. C'est quelqu'un qui a rencontré les plus grands de ce monde, tout en se sentant à l'aise chez lui à Bursin et dans la population suisse et vaudoise.
1: On parle parle, oui, effectivement déjà de sa personnalité. On va revenir hein, sur le parcours de cette figure de la politique suisse avec vous, Gabriella Cabré. Alors Guy Parmelin, c'est 11 années au Conseil fédéral et avant ça, eh bien, une carrière politique de plus de 30 ans.
8: Oui, et ses débuts en politique, il les a fait dans sa commune d'origine, Bursin, où il a été président du Conseil général de 1993 à 1999. Ça remonte à Anouk. Puis il enchaîne président de l'UDC Vaud, conseiller national, puis conseiller fédéral élu en 2015. Et ça, c'était une surprise. Ça a déjà été dit dans cette émission. Personne ne l'imaginait gravir les plus hautes marches de la politique suisse. Il est alors le premier agriculteur au Conseil fédéral depuis presque un siècle. Car c'est ça aussi qui caractérise Guy Parmelin, agriculteur, viticulteur de formation. Et ce profil atypique, il tient à le marquer au fer rouge dès sa première conférence de presse quand il est élu. Écoutez.
9: Vaudois, je suis, Vaudois, je reste, paysan, je suis, paysan, je reste dans l'âme.
8: Et il restera 11 années au gouvernement. Il sera président deux fois. Il rendra les clés de cette fonction de président et de conseiller fédéral le 31 décembre.
1: Au niveau de son caractère, il aura là aussi marqué la politique suisse.
8: Ça, c'est clair. Comment ne pas parler de sa propension à utiliser bon nombre d'expressions, parfois peu connues. Une des dernières en date, et elle nous a marqué au sein de cette rédaction, là où la chatte a mal aux pieds. On le sait, aussi fan de Gaston Lagaffe, dont il possède un portrait affiché dans son bureau. Mais parfois, certaines de ses sorties ont pu être tournées en dérision. Il a pu être moqué aussi pour son manque de connaissances en anglais. Guy Parmelin reste pourtant décrit en Suisse comme une personnalité affable, ouverte au dialogue, attachée aux institutions. Guy Parmelin aussi attaché à ne jamais rompre la collégialité.
1: Et au niveau politique, Gabriella, qu'est-ce qu'on peut retenir du profil de Guy Parmelin ?
8: C'est un UDC, pas de doute là-dessus. En 2014, on le rappelle, il défendait l'initiative de son parti contre l'immigration de masse. Sinon, à la tête de son département, le département de l'économie, peut-être l'empreinte qu'il laisse, c'est d'avoir multiplié ces dernières années les accords de libre-échange Vietnam ou encore la Chine. Il l'a souligné d'ailleurs tout à l'heure devant la presse. Et puis, il a toujours eu une oreille très attentive pour la situation des paysans. Peut-être un peu trop, diront ses détracteurs.
1: Merci pour ce portrait et ce retour sur son parcours, Gabriella Cabré. Olivier Feller, Gabriella vient de nous le rappeler, hein, on s'est parfois un peu moqué de lui à ses débuts, la presse alémanique titrait le vigneron conseiller fédéral, on s'est moqué aussi de son anglais, est-ce qu'on l'a sous-estimé ?
7: Alors je pense qu'en exerçant sa fonction, il a fortement progressé et il a progressivement réussi à être un excellent conseiller fédéral, respecté de ses équipes, estimé par la population. Vous savez, quand on est aussi exposé qu'un conseiller fédéral, on est forcément parfois victime de quelques critiques. Cela va de soi, y compris en lien avec les habitudes de langage, par exemple. Mais il me semble que vraiment en 11 ans, il a pris de la bouteille, comme on dit, et il a réussi à se faire respecter. Je pense également au Parlement. Je rappelle qu'il a fait une élection brillante à la présidente de la Confédération en décembre dernier. Ça montre qu'il a su être apprécié tant par ses équipes que par les parlementaires.
1: Cédric Vermouth, vous vous rappelez d'un moment où vous vous êtes dit « Ah ben voilà, on s'est peut-être trompé, c'est un vrai conseiller fédéral ?»
5: Trompé, je crois que c'était ni le Parlement ni moi personnellement. C'était plutôt une position assez élitaire que quelques journalistes suisses alémaniques qui avaient l'impression qu'un vigneron vaudois n'était pas capable de gérer ses départements parce qu'il n'avait pas fait une haute école et n'avait pas un degré d'anglais. Mais j'ai toujours trouvé ça assez ridicule comme position parce que la démocratie, elle vit de personnes, de toute notre population qui la défend et qui la représente. Je pense pour moi que l'exemple le plus impressionnant quand même de son travail, c'était à la fin vraiment les bilatérales 3. Il faut juste se rappeler qu'on n'aurait pas d'accord de bilatérales 3 sans Guy Parlemin, qui a défendu très fortement le partenariat social. C'était grâce à lui et Mme Boudliguer qu'on a réussi de trouver ce compromis, parce qu'au fond de son cœur, même étant UDC, il a très bien compris comme ministre de l'économie qu'il fallait absolument avoir cette solution avec l'Union européenne. Et c'est grâce à lui qu'on a réussi de reprendre le chemin dans la politique européenne. C'était, je pense, vraiment le dernier moment où il a su convaincre tout le monde qu'il était capable de faire un bon travail.
1: Mais justement, Cédric Vermouth, les questions fusaient tout à l'heure à la conférence de presse sur ce dossier européen. Est-ce que Guy Parmelin quitte pas le navire trop tôt ?
5: Alors moi j'aurais évidemment apprécié qu'il serait resté, en tout cas pour la votation populaire, mais comme c'était déjà rappelé dans cette émission, la force de la démocratie suisse est qu'elle n'est justement pas dépendante d'un personnage, comme peut-être c'est le cas en France ou aussi en Allemagne. On va trouver quelqu'un, j'espère, qui est capable de le remplacer. Ça sera la discussion à partir de, je pense, dans quelques minutes qui commencera sur la probable ou le probable successeur ou successrice, excusez-moi, de M. Parmalin. Pour moi, ce qui est important, que ce soit quelqu'un qui est vraiment attaché aux institutions et règles démocratiques, parce qu'on a un deuxième élu de ce parti qui a quand même une manière d'agir assez spéciale, pas très suisse dans ce conseil fédéral, et ça nous ferait à tout le monde du bien si on aurait quelqu'un qui se reconcentrait sur le bien commun.
1: Marie-France Roth-Paquet, est-ce que, voilà, on entend, c'est l'homme de la cohésion, il l'a encore souligné pendant la conférence de presse, il a pris par le passé la défense de certains de ses collègues, on se rappelle notamment d'Alain Berset pendant le Covid qui avait été qualifié de dictateur, Guy Parmelin qui vient à sa rescousse, l'homme de la cohésion, est-ce qu'on arrivera à trouver un profil similaire ?
6: Alors, c'est une bonne question. J'espère. J'espère vraiment qu'on trouvera quelqu'un, enfin que son parti, l'UDC, pourra nous proposer des personnes de ce calibre, avec un aussi grand sens des institutions, du respect de nos institutions. Et quand je vois ce qui s'est passé cette semaine sur la place fédérale, j'ai des doutes. Mais enfin, j'espère vraiment qu'on nous présentera quelqu'un au Parlement qui est cette stature.
1: Dans les gros dossiers également dont s'est occupé Guy Parmelin, il y avait ces droits de douane américains. Est-ce que c'était un électrochoc, Kevin Grangier, le monde qui change, le monde, la géopolitique du plus fort qui s'impose, qu'a dû affronter Guy Parmelin ?
4: J'ai le sentiment surtout que Guy Parmelin, tout au long de ces 11 années, comme le Conseil fédéral d'ailleurs, a dû affronter passablement de crises. Aujourd'hui, c'est celle que vous citez, mais on a encore tous en tête la crise du Covid qui nous a tous fortement marqués. Le Conseil fédéral qui a été aussi très mis à rude épreuve durant cette période. Donc, des crises et des situations particulières, c'est le lot qui attend chaque conseiller fédéral. Guy Parmelin en était conscient il y a 11 ans, au moment d'entrer au Conseil fédéral. Il a porté sa croix, il a porté sa charge durant toute cette période-là. Et puis, comme je vous le disais tout à l'heure, je peux exprimer de la fierté aujourd'hui comme UDC Vaudois d'avoir pu compter sur Guy Parmelin au Conseil fédéral, et puis évidemment lui rendre hommage aujourd'hui et le temps de discuter de qui pour lui succéder. Il viendra bien assez vite d'ailleurs, certainement dès la semaine prochaine.
1: On va maintenant aller sur les terres de Guy Parmelin, Bursin, village vaudois où sa famille est établie depuis des générations. On vous y retrouve, Laurence Milasevitch. Alors comment le village réagit à cette annonce ?
10: Alors les personnes que nous avons rencontrées ce matin ici dans le village de Bursin sur la côte sont un peu surprises du timing, même si des rumeurs circulaient sur un départ de Guy Parmelin, hein, comme on l'a entendu tout à l'heure, après son année de présidence fédérale. Son frère Christophe, par exemple, sentait que c'était le moment. Vu la fatigue engendrée par la difficulté, l'intensité de la fonction, c'est une bonne chose, dit-il, qu'il puisse profiter de la vie en bonne santé. Les Bursinois sont aussi un peu déçus ou attristés, car Guy Parmelin, c'était forcément leur conseiller fédéral. N'est-ce pas, Carmen et Isabelle ? Vous êtes là à mes côtés, vous êtes vendeuse à la boulangerie du village, et vous le connaissez bien, Carmen ?
11: Oui, très très bien. Tous les dimanches matin, il venait où il vient boire le café, avec ses amis, il a l'écoute de tout le monde, vraiment proche, il a du charisme, il est intelligent, enfin, c'est vraiment quelqu'un de très très très très sympathique.
10: Comment vous le percevez, vous, Isabelle ?
12: Et puis, moi aussi, ça fait une vingtaine d'années que je le sers, puisque je travaille là depuis 20 ans. Et puis, ma petite anecdote, c'est que on ouvre le matin à 6h30, mais on est déjà en mise en place depuis 6h moins le quart. Et un jour, il s'était caché sur le côté du mur pour pas me déranger. Et j'ai trouvé tellement gentil. Et maintenant, le dimanche, il peut rentrer comme il veut, en fait.
10: On dit Guy Parmelin très attaché à sa terre vaudoise, ancrée dans le monde agricole et viticole. Son parcours singulier est reconnu, hein, globalement apprécié ici à Bursin, où on se réjouit de le voir peut-être un peu plus souvent dès l'année prochaine.
1: Laurence Milasevitch en direct de Bursin. Merci beaucoup, Guy Parmelin, un homme de terrain, un homme de terre aussi. On va en parler avec vous. Bonjour, Damien Berdreau.
13: Bonjour.
1: Vous êtes le vice-président de l'Union Suisse des Paysans. Une réaction d'abord à cette démission.
13: Oh, à l'instar des propos tenus sur votre antenne ce matin et sur d'autres d'ailleurs, je crois que finalement c'est le respect de la fonction, le respect du parcours d'un homme engagé pour son pays. Et ce côté-là, je crois qu'il fait plaisir. Et c'était un honneur pour la terre que je représente d'avoir aussi des personnes issues de nos milieux qui exercent les plus hautes fonctions du pays. C'est là un peu la magie de notre politique suisse et c'était une fierté.
1: On l'a dit, hein, le premier agriculteur au Conseil fédéral depuis un siècle, qu'est-ce qu'il représente pour le milieu ?
13: Je crois que c'était très important d'avoir quelqu'un qui comprenait les réalités et je crois que c'est aussi la manière de travailler de notre Suisse, de notre système. On doit pouvoir discuter et quand en plus on a quelqu'un qui l'a vécu, qui a travaillé sa terre, sa vigne de ses propres mains, je crois que c'est une autre façon d'appréhender les dossiers et plus qu'un simple échange, c'est une véritable compréhension des enjeux et de la vie des exploitations agricoles suisses.
1: Est-ce qu'avec le départ de Guy le Vigneron, l'Union Suisse des Paysans perd un vrai relais au Conseil fédéral?
13: Elle perd dans tous les cas une oreille attentive, connaisseuse des enjeux et de l'histoire et des enjeux futurs. Je crois que les deux sont importants. Et finalement, le Conseil fédéral et Guy Parmelin, ça a été aussi reproché dans nos milieux agricoles qui aiment bien pouvoir apporter aussi leurs idées, leur analyse de la situation, notamment par exemple sur la prochaine politique agricole. Mais je crois que c'est aussi la capacité d'un collège qui est sur proposition d'un chef de département de faire une analyse, de créer des équilibres. Et je crois que ce côté-là, c'est surtout ce qu'on attend pour la suite, la continuité des institutions et sur les importants dossiers agricoles qui nous attendent. Je crois que le Conseil fédéral, nous continuerons à parler, à discuter avec, à négocier. Je crois que c'est aussi ces éléments de force et de la discussion qui se passe en Suisse et que nous apprécions.
1: Merci beaucoup Damien Berdreau d'avoir été quelques instants avec nous. Je rappelle que vous êtes le vice-président de l'Union Suisse des Paysans. Une très bonne journée à vous. Et on va ouvrir, merci beaucoup, et on va ouvrir maintenant le chapitre de la succession. Guy Parmelin s'en va. Alors Étienne Kocher, on va faire le point. Qui sont les papables ?
14: Alors ce qui est sûr, Anouk, c'est que ce sera un représentant de l'Union démocratique du centre qui remplacera Guy Parmelin. L'UDC a droit à 2 sièges, aucun groupe au Parlement ne le conteste. Au-delà de ça, maintenant, c'est une période de spéculation qui s'ouvre avec plusieurs enjeux. D'abord, il y a le profil politique, hein, c'est au fond fondamental. À droite, mais jusqu'où ? Quelles expériences, quelles spécialités ? Cédric Vermouth en parlait avant aussi, quelle manière d'agir ? C'est un choix très politique. Ensuite, homme ou femme, est-ce que l'UDC aura sa première conseillère fédérale ? Il y a déjà des éditos qui le demandent à l'instant. Est-ce que ce sera un roman ? Ensuite, ça c'est la question qu'on se pose de ce côté-ci de la Sarine, parce que la coutume veut que les Alamaniques laissent entre 2 et 3 places sur les 7 aux minorités. Il y a 2 romans et 1 tessinois aujourd'hui. Alors les élus romans au Parlement demandent, espèrent que ce soit l'un des leurs qui remplace Guy Parmelin, sans quoi il n'y en aurait plus qu'une. Mais bon, il y a un PLR tessinois qui va peut-être bientôt partir aussi. Peut-être que les romans peuvent attendre 1 an ou 2, d'autant que l'UDC est plus forte en Suisse alamanique. Ça pourrait être le tour d'un autre parti de trouver un roman à mettre au Conseil fédéral. Guy Parmelin lui-même, il a bien insisté tout à l'heure en faveur d'un renouvellement. Il a parlé d'un changement de génération, quelqu'un de plus jeune, ça c'est très clair. Il y a beaucoup de soixantenaires proches de l'âge de la retraite au gouvernement. Après, Guy Parmelin a aussi dit servir et disparaître. Il espère qu'il y aura des candidatures, mais il ne veut rien dire de plus spécifique.
1: Bon, mais Étienne, est-ce que vous avez des noms à nous donner ?
14: Bien sûr qu'on a des noms. Côté roman, il y a le nom que tout le monde murmure depuis des années. Je dis murmure, mais c'est à voix haute, c'est celui de Célina Modru. Tout le monde en parle. Mais Célina Modru, elle n'est pas toujours sur la ligne du parti. Alors, est-ce qu'elle sera choisie par son parti, par son groupe, parce qu'il y a toujours ces 2 étapes, il faut convaincre votre groupe parlementaire et puis ensuite toute l'Assemblée fédérale. Il y a quelques autres possibilités en Suisse romande, un peu moins connues. Et puis côté alémanique, il y a aussi des noms. On a parlé d'Esther Friedli, conseillère aux États Saint-Galloises, Nathalie Rickli du gouvernement zurichois. Il y a évidemment Magdalena Martulo-Blocher, la fille de Christophe Blocher. Il y a d'autres poids lourds du Parlement. J'ai beaucoup de noms parce qu'en fait, c'est assez ouvert à ce stade. Et puis tous ces gens, maintenant, ils doivent réfléchir leur motivation, la charge de travail, les défis du poste, leur chance d'être élu. L'UDC a donné tout le planning déjà. Les sections cantonales ont maintenant 3 semaines pour annoncer leurs candidats. Ensuite, il y aura les auditions devant la commission de sélection, la nomination par le groupe, et puis nomination sur un ticket avec 1, 2 ou 3 personnes. L'élection, en tout cas, normalement, c'est le mercredi 9 décembre pour une entrée en fonction le 1er janvier.
1: Évidemment, on vous fera suivre toutes les étapes. Merci beaucoup, Étienne Kocher. Kevin Granger, on a souvent vu Célina Modru comme la fille spirituelle de Guy Parmelin. Alors, est-ce que c'est elle la favorite aujourd'hui ?
4: Alors, en tout cas, j'imagine qu'elle va devoir se poser beaucoup de questions ces prochaines heures et ce week-end. Ce qui est à mes yeux en tout cas important, c'est que quand Guy Parmelin est arrivé au Conseil fédéral, c'était le premier UDC roman à y arriver. Et puis, nous espérons, nous les UDC romans, que ce sera le début d'une suite et que il y ait, pour succéder à Guy Parmelin, une autre personnalité de l'UDC romande. Ça, c'est le souhait. Je suis certain de pouvoir le dire unanime. Des UDC en Suisse romande. Et puis, je suis aussi heureux de constater que, en tout cas, une personne, mais certainement même deux ou trois, peuvent légitimement se poser de la question et se dire, pourquoi moi, pourquoi pas moi, pourquoi ne pas y aller cette fois-ci. Et donc, ça prouve aussi que l'UDC en Suisse romande a atteint une certaine maturité qui est capable maintenant de pouvoir envisager prendre ses responsabilités gouvernementales.

0: représentants d'autres partis que le parti concerné se mettent à donner des conseils. Je crois que l'UDC, ce qui compte pour nous parlementaires, c'est d'avoir un choix. Vous avez évoqué, ou Étienne Kocher a évoqué un ticket à deux personnes, voire à trois, ce qui donnerait un véritable choix au Parlement en termes de personnalité, de profil politique, d'origine cantonale. Et c'est ce que je souhaite. Pour le surplus, il me semble que c'est l'UDC qui doit assumer ses responsabilités et prendre ses décisions en toute liberté.
1: Marie-France Rodepaquet, on entend cette volonté du côté de l'UDC également de garder un siège roman. Voilà, actuellement, il y a trois sièges latins, deux romans intestinois. Est-ce qu'il y a un risque que ce siège roman passe à la trappe ?
2: Je le crains, oui. C'est, moi, je tiendrai aussi à ce qu'on garde ce siège roman. J'espère vraiment que ça sera le cas, mais j'ai des craintes que l'UDC veuille le... Comme vous l'avez dit tout à l'heure, compte sur d'autres partis pour présenter un roman, ou une femme d'ailleurs. Et, donc moi, je serai assez attachée à ce siège roman, ce deuxième siège roman.
1: Kevin Grangier.
3: Oui, c'est comme vous le disiez, pour nous, ce serait l'UDC roman, c'est vraiment un souhait que Guy Parmelin ne soit pas une exception dans l'histoire, une exception UDC roman, mais qu'il soit... au contraire, un pionnier, et qu'après lui, d'autres UDC issus de la Suisse romande assument les responsabilités gouvernementales. L'UDC est le deuxième parti qui compte le plus de représentants de Suisse romande sous la coupole, après au Conseil national, après le Parti socialiste. Donc cette légitimité d'un deuxième siège romand qui soit UDC au Conseil fédéral, elle est pleinement établie. Et puis, il y a du personnel. Vous avez cité Céline Amaudru, c'est la doyenne des romands au Conseil national, doyenne de fonction. Elle est là depuis 2011, elle représente une grande ville de notre pays, elle est tout à fait légitime pour porter sa candidature. Et puis, à côté de Céline Amaudru, il y a d'autres noms qui sont en train d'émerger et qui peut-être aussi pourraient jouer un rôle, en tout cas démontrer que l'UDC en Suisse romande a désormais du personnel politique apte aux plus hautes fonctions.
1: Olivier Feller, Guy Parmelin s'est révélé être un UDC plutôt modéré, on l'a répété, il y a ce dossier européen sur la table. Est-ce que votre parti, le PLR, va être vigilant à ne pas avoir un profil à la ligne trop dure, si on peut dire ?
0: Je crois qu'il faut procéder par étapes. C'est l'UDC qui doit nommer ses candidats, deux, voire trois candidats, ce serait bien vu la taille de ce parti. Et ensuite, dans le cas des auditions, des échanges, le PLR, comme les autres partis, forgera son opinion. Il est clair qu'il faut nommer une personnalité, élire une personnalité qui est apte à inscrire son action dans un collège et qui sait respecter ses collègues, comprendre aussi l'avis des autres, respecter l'avis des autres, voire l'intégrer dans ses propres prises de position. C'est ce genre de profil qui doit émerger au cours de ces prochaines semaines, mais je suis certain que l'UDC saura aussi nous présenter des profils de ce genre.
1: Cédric Vermouth, vous du côté du PS, c'est quoi vos critères ? À quoi vous serez attentif ?
4: Alors, je soutiens tout ce qui a été dit sur la question de la représentation de la Romandie. Ça serait quand même assez surprenant si on lâcherait cette position. Étant demi-roman, je me permets de soutenir quand même ces propos. Mais malheureusement, je dois quand même vous dire, on sait que la majorité des décisions prises au sein du groupe UDC se font autour d'un salon à Herliberg qui n'a pas toujours montré beaucoup de sensibilité pour cette question. Moi, ce qui est fondamental, c'est que ça sera quelqu'un qui représente vraiment les institutions, le respect des règles démocratiques, comme je l'ai déjà dit, M. Rust, il y a une tendance à jouer d'une manière de la politique, de faire de la politique qui n'est pas très suisse, qui n'est pas très bien acceptée par la majorité du Parlement, qui a aussi fait les défaites régulières maintenant devant le peuple. Et j'attendrai quand même que l'UDC nous présente un choix de personnes qui sont vraiment prêtes à défendre les institutions et les règles démocratiques de ce pays.
1: Marie-France Rodepaquet, en 30 secondes, on arrive à la fin de cette émission. Guy Parmelin a dit place aux jeunes. Est-ce que vous partagez ?
2: Oui, bien sûr. Enfin, c'est difficile de ne pas faire plus jeune que lui, je dirais aujourd'hui, au sein du Parlement ou des élus romands. Mais je pense qu'effectivement, il faut maintenant du sang neuf.
1: Merci beaucoup à vous tous et toutes d'être venus réagir dans ce 12-30. Kevin Granger pour l'UDC, Cédric Vermouth pour le PS, Olivier Feller pour le PLR et Marie-France Rodepaquet pour le Centre. Bonne journée à tout le monde.
5: Merci.
0: Bonne journée, au revoir.
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1: Juste le temps de finir avec la météo pour vous dire que le week-end s'annonce assez changeant. Du soleil, alternance de passages nuageux et d'éclaircies. Quelques averses isolées sont possibles entre le Léman et la région des Trois Lacs.
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2: Son travail majeur et le plus récent en tant que traducteur est celui colossal de la biographie de référence de Fernando Pessoa, Pessoa Biography de Richard Zenith, plus de 1000 pages, dont la version en français est parue aux éditions du Seuil et on la doit justement à Nicolas Richard, qui est l'invité cette semaine de La Vie à peu près. Aujourd'hui, dernier épisode qui lui est consacré. Soyez les bienvenus. C'est un moyen de continuer à apprendre en gagnant sa vie. Quel luxe, vous vous rendez compte ? Paroles de traducteur et non des moindres, Nicolas Richard. Il poursuit « Je lis et je relis le texte à traduire. Dès la première lecture, je l'annote. Je commence à questionner le texte original, à entrer en dialogue avec lui. » S'il y a un temps nécessaire pour que se mette en place la traduction, c'est un temps actif pendant lequel je commence à tenter des trucs, je tâtonne, je gribouille, je souligne, je lis d'autres livres en français ou en anglais où je crois trouver un écho de celui à traduire. Et le skyline de ces traductions est si varié. Allen Ginsberg, Al Pacino, Russell Hoban, Patti Smith, Mike McCormack, Pynchon et tant d'autres au style et aux formes si diversifiées. Sans compter son travail d'auteur où l'enquête semble faire vibrer sa plume et son inspiration. Ce dernier épisode est intitulé « Super lecteur » par Francesco Biamonte.
3: Croyez-le ou non, c'est notre dernière rencontre, Nicolas Richard.
4: Zut alors.
3: Pareillement. Nicolas Richard, on s'est quitté hier sur votre enthousiasme débordant, votre amour, je crois, pour la littérature de Pynchon. Vous acquiescez ?
4: Absolument. Ah oui,
3: on
4: vraiment.
3: On peut parler d'amour.
4: Oui, je persiste à penser que c'est un écrivain absolument majeur.
3: Et sa personnalité, justement, bah, on l'a dit hier, on l'a raconté, elle est secrète, elle est inconnue. Finalement, on ne sait pas qui est Thomas Pynchon. Je me demandais, en tant que traducteur, vous devez souvent, j'imagine, rencontrer les auteurs. C'est quelque chose d'important quand ça peut se faire, la rencontre ?
4: Alors, ce qui se passe concrètement, c'est que quand un livre sort, moi j'habite à Paris, et il est fréquent, enfin, il arrive que les auteurs ou les autrices viennent faire la promotion de l'édition française et viennent en chair et en os. Donc là, je les rencontre volontiers, bien sûr. Mais finalement, c'est assez étrange, en fait, parce que quand je passe du temps, en général, j'aime les livres que je traduis ou je les adore. Ou, enfin bon, j'ai quand même une relation forte avec les textes que je traduis, sinon je ne les traduis pas. Et c'est très étrange d'avoir passé 3 mois ou 6 mois de sa vie dans l'univers, dans la tête d'un auteur ou d'une autrice et de le rencontrer après. Il y a une sorte de décalage. Alors, ça peut être des relations amicales, ça peut être des relations un peu distantes, mais finalement, c'est presque toujours une sorte de frustration. La rencontre n'est pas aussi subtile, aussi intime qu'elle peut l'être quand elle passe par des courriers électroniques où on discute du texte que fait paraître l'auteur et du texte que moi je vais faire paraître. C'est une relation peut-être plus indirecte. On parle de littérature et puis on rentre. Alors vraiment, pour reprendre le cliché, on démonte le moteur. Donc ça, c'est très intime. Souvent, l'auteur et l'autrice, ils tiennent beaucoup. À chaque fois, ils prennent le temps de répondre, de donner des explications et de me dire « si c'est pas clair, redemande-moi, je te repréciserai ». Et là, je trouve qu'on touche à une sorte d'intimité du texte qui est vraiment intéressante. Après, l'auteur vient à Paris, on va peut-être dîner ensemble ou boire un verre ensemble. Et là, on est 2 êtres humains qui se connaissent sans se connaître. Et finalement, paradoxalement, on est physiquement, on se rapproche davantage dans ces moments-là, mais peut-être qu'on est plus éloigné.
3: Peut-être qu'il y a une asymétrie aussi, non ? Vous avez passé 3 mois dans sa tête. L'auteur n'a pas passé,
4: ça, c'est certain.
3: N'a pas passé 3 mois dans votre tête.
4: Absolument, ça c'est certain. Ouais.
3: Ça vous arrive de sentir dans un texte naître une forme, dans le texte, une forme d'amitié pour la personne qui l'écrit ?
4: Amitié, en tout cas rapprochement. Mais en fait, je pense, pour reprendre l'idée là énoncée à l'instant, je me demande si je ne suis pas plus proche. Alors là encore, hein, je suis tout à fait d'accord avec l'idée d'une asymétrie, mais je me demande si je ne suis pas plus proche quand je traduis un auteur pendant des mois, je ne suis pas plus proche de lui que je peux être proche de mes copains. Je suis au cœur du dispositif qui fait que je peux voir comment il fait pour raconter, ou elle fait pour raconter une histoire, pour bâtir une phrase. Donc là, je suis au cœur de quelque chose. Après, je suis ravi de les rencontrer à chaque fois, mais j'ai l'impression que ça reste, pour reprendre la vieille image de l'oignon, que ça reste une couche supérieure de l'oignon. On pleure dans tous les cas, mais on pleure plus peut-être quand on traduit seul et qu'on se penche sur la façon dont l'auteur a écrit.
3: Un livre important dans votre parcours, c'était Richard Powers. Dans votre livre sur la traduction, vous racontez que là, quand vous le rencontrez, la libraire, je crois, a monté une sorte d'autel, une espèce de célébration. Il y a un culte de l'auteur qui se construit là. Justement, pour vous qui êtes, me semble-t-il, tellement loin de la piédestalisation de l'auteur, qu'est-ce que ça représente, ça ?
4: Oui, là, je faisais référence à une librairie du 12e arrondissement à Paris qui s'appelle Atout Livre. Et donc, l'auteur venait faire une rencontre avec les lecteurs. Et effectivement, la libraire, Florence Laurin, elle était aussi emballée que moi par le livre. Et elle avait fait, un 5 mètres de vitrine. C'était le temps où nous chantions, hein, The Time of Our Singing. Et je crois que pendant une certaine période, cette seule librairie, ce serait à vérifier, mais je crois que cette seule librairie a vendu la moitié des livres de Powers en France. Ça m'arrive aussi en tant que traducteur, donc je suis très solidaire de cette libraire. Il y a des moments où certains livres, on en fait une affaire personnelle. Je pense que déjà, ça nous arrive en tant que lecteur. Quand un livre vraiment nous marque, on a envie de le faire lire à tout le monde et on a envie que tout le monde l'aime. Et quand c'est un libraire ou une libraire, c'est encore mieux parce que du coup, c'est moyen de faire lire un livre qu'on aime beaucoup. Et oui, mais le temps où nous chantions, ça marque peut-être, dans ma vie déjà, ça marque une vraie rupture parce que pendant une période, j'étais pas que traducteur, je m'occupais de groupes de musique en tant que manager. Et puis là, avec ce livre-là, avec Le temps nous chantions, ma vie a vraiment changé. Je me suis dit, là maintenant, je vais faire plus que ça. Je veux écrire et traduire. Et être dans le silence, être dans le travail, dans l'ombre, hein, pour reprendre le cliché. Et ça me va très bien. Et après, ce livre m'a tellement marqué. J'en recommande vivement la lecture, hein, inutile de le dire. Éventuellement, je peux signer des dérogations pour qu'il soit lu avant Pynchon. En tout cas, j'ai été tellement marqué par ce livre que pour un culte, décidément, il y a une certaine cohérence dans notre discussion, pour un culte, j'ai fait un long entretien avec Richard Powers qui était à Paris. Il est venu à la maison, il a dû rester 3-4 heures. Et j'avais passé là aussi beaucoup de temps, j'avais dû passer 8 ou 9 mois à traduire ce livre. Et j'avais encore plein de questions à lui poser. Et il est très impressionnant. Si certains ont l'occasion de le rencontrer, ça vaut le coup s'il se présente en librairie ou autre. Il est vraiment très charismatique. Il a un calme olympien, une façon de parler très apaisée et une puissance de pensée qui est assez remarquable.
3: Vous décrivez un personnage qui aime aussi beaucoup écouter les autres là, dans la rencontre.
4: Oui, oui, c'est assez remarquable. Je pense que c'est aussi un signe d'un cerveau qui fonctionne très vite, je pense. Une grosse puissance de cerveau. Mais effectivement, c'était très frappant de voir à quel point il était prévenant, il était attentif. Après, je l'ai revu plusieurs fois. C'est le contraire de la personne qui tire la couverture à lui, qui veut absolument être dans la lumière, comme ça peut être parfois le cas pour certains auteurs. L'impression qu'il m'a donnée, c'est qu'il profitait de la rencontre avec un intervieweur pour s'intéresser à l'intervieweur. Et j'ai l'impression qu'il n'était pas à répéter des choses qu'il aurait déjà dites, qu'il réfléchissait aux questions que je lui posais très sérieusement, avec dans l'idée éventuellement de dire des choses qu'il n'avait encore jamais dites, ou d'établir des rapprochements qu'il n'avait jamais fait. C'est un bel exemple d'être humain, en fait.
3: Oui, hein, oui, oui, parce que comme vous en parlez, on se dit qu'effectivement, à la fois comme auteur et à la fois comme personne, finalement, ce qu'on raconterait de soi, on le sait déjà.
4: Voilà.
3: Et c'est plus intéressant d'apprendre des choses qu'on ne sait pas encore.
4: Absolument. Mais alors là, quand même, on est arrivé à un gag, c'est que la première fois que je l'ai vu, on a discuté peut-être pendant une heure. Et au bout d'une heure, je me suis rendu compte, mais enfin, qu'est-ce qui se passe là ? C'est pas possible, en fait. Ça fait une heure que je parle de moi. Et c'est lui qui me pose des questions. C'est pas que je déblatère sur ma vie, on s'en fiche un peu. Mais c'est lui qui semble curieux de mon itinéraire à moi. Et donc là, il va falloir qu'on remette les choses à l'endroit. C'est comme moi qui ai des questions à lui poser sur son bouquin. Et c'est ça qui serait intéressant. Donc c'est ça qu'on a gardé pour l'interview publiée dans Un culte.
3: Nicolas Richard, vous êtes ici à Lavigny en tant que lauréat du programme Gilbert Musy. Gilbert Musy, illustre traducteur suisse littéraire. Outre le château de Lavigny, le centre de de traduction littéraire, l'Université de Lausanne est partenaire. Et c'est des institutions qui considèrent la traduction comme une activité créative au même niveau que l'écriture. Et vous, qu'est-ce que vous en pensez ?
4: C'est indéniable qu'il y ait une dimension créative et inventive dans la traduction, mais je ne pense pas que ce soit au même niveau. Et ce n'est pas un problème, ce n'est pas gênant, d'autant que beaucoup de grands auteurs à travers les siècles ont été aussi traducteurs par la force des choses, et que, par parenthèse, je suis intimement persuadé que la traduction est au cœur de l'histoire de la littérature. Aussi loin qu'on remonte, on peut remonter avant notre ère même, la traduction est ce qui faisait circuler la littérature. Simplement, je pense que c'est de la création à un autre niveau. Peut-être on pourrait parler de création dérivée ou de création secondaire, c'est-à-dire qu'il y a absolument une part d'inventivité, une grosse marge de manœuvre quand on traduit. Il n'y a jamais une seule traduction d'un texte. Mais on se retrouve, quand on traduit un texte, on ne se retrouve pas comme un auteur face à un gouffre noir ou une page blanche ou le cas de figure, pour être très prosaïque, de centaines de pages qu'on met à la poubelle parce qu'en fait, c'était une fausse piste. Ça, ces affres-là, le traducteur, a priori, ne les connaît pas puisque lui, il suit un chemin de fer. Il suit une ligne tracée quand même. Donc je parlerai d'inventivité, mais peut-être au second degré, quoi, si ça a un sens.
3: On dit parfois que traduire est une école d'écriture. Et je vous pose la question et je la retourne en même temps. Est-ce que traduire est une école d'écriture et est-ce que écrire est une école de traduction ?
4: Au cœur de tout ça, il y a la lecture quand même. Et la lecture, finalement, la traduction en est une expression. Le traducteur, c'est un super lecteur. Le traducteur, c'est un lecteur qui ne va rien laisser passer. Le fait de rentrer dans l'intimité des textes nourrit mon écriture. Mon travail de traducteur nourrit, enrichit mon écriture à un titre différent de mes lectures. Voilà, je lis des livres, mais quand j'en traduis, nous tous traducteurs, traductrices, on casse le texte et on le reconstruit. Donc on fait un véritable travail d'écriture. Et ça, ça laisse des traces dans mon écriture.
3: Dans le cadre de ce programme, Gilles Bermuzy, vous avez aussi donné des masterclass. Et ces étudiantes, ces étudiants, qu'est-ce qu'ils vous demandent et qu'est-ce que vous leur donnez ?
4: Ça, c'était une expérience vraiment intéressante sur 3 jours au début du mois de mai 2026. Chaque étudiant arrive avec un texte d'une dizaine de pages sur lequel il a travaillé, dont il propose une traduction. Alors là, cette fois-ci, c'était de l'anglais ou de l'allemand vers le français dans tous les cas. Et collectivement, on se penche sur les questions que ça pose. Et ça, c'est vraiment intéressant, me semble-t-il, pour les personnes qui assistent à la masterclass, parce que au lieu d'être une personne qui se pose des questions de traduction, on est 10. Et on discute, et on envisage les cas de figure, on choisit ce qui tourne le mieux, on réfléchit. Et finalement, au fil des demi-journées qui passent, hein, ça, là, donc c'était sur 3 jours, dans le groupe, la personnalité de chacun commence à se dessiner de manière un peu plus précise. Et ce que je souhaite, c'est qu'une fois la masterclass terminée, quand ces différentes personnes qui y ont assisté vont traduire, ils vont avoir ces 10 voix encore en tête. Un tel qui dira « Non, mais il faut y aller, on peut partir sur de l'argot. Non, il faut retenir, il faut être plus près du texte, plus loin du texte. » Comme s'il y avait une greffe de 9 cerveaux supplémentaires qui donnaient des éléments pour la discussion qui aboutit à la traduction.
3: Décidément, vous aimez bien être sur ces entremondes, sur ces seuils. Vous aimez bien être à cet endroit un peu indéterminé entre les portes, entre les pièces.
4: En fait, la traduction, elle invite à poser cette question parce qu'on part d'une version originale et on est confronté au fait qu'il va y avoir plusieurs versions possibles. C'est à moi de décider pourquoi je vais opter. Mais très concrètement, hein, c'est est-ce qu'il se tutoie, est-ce qu'il se vouvoie ? Est-ce que je vais utiliser du passé composé ?
3: Pour l'anglais, vous avez ça tout le temps, effectivement.
4: Ben voilà, ouais. C'est pour ça. Est-ce que je vais utiliser du passé composé ou est-ce que je vais utiliser du passé simple ? Donc effectivement, il y a cette phase intermédiaire qui est effectivement un entre-deux entre la version originale et la version française qui n'existe pas encore.
3: Vous avez des rêves de traducteur ? Des livres que vous rêvez de traduire ?
4: Pas vraiment. Il y a des auteurs que j'adore et que je n'ai pas traduits. Je pense à Philippe Ross, par exemple. Non, je ne rêve pas de le traduire. Je suis un gros relecteur. La plupart, je crois que c'est entre un tiers et la moitié de mes lectures sont des relectures, constamment. Donc, il y a des auteurs, Denise Johnson, par exemple, que j'aime énormément. Mais non, les traduire, c'est quelqu'un d'autre le fera très bien, c'est pas un souci.
3: Question peut-être anecdotique, si vous gagnez au loto, vous n'avez plus besoin de gagner de l'argent, est-ce que vous continuez à traduire ?
4: Ah là, ça serait un cauchemar, ça. C'est pour ça que je me garde bien de jouer. Je crois que tout mon système mental s'effondrerait.
3: Nicolas Richard, on parlait de votre grande pratique de lecteur et de traducteur de romans noirs, de polars, d'enquêtes policières. Vos livres d'auteurs sont dans une large partie des enquêtes. L'enquête elle-même, c'est pratiquement une constante. Vous aimez l'enquête. La littérature, c'est ça ? C'est un moyen d'enquêter ?
4: Alors, quand je traduis, effectivement, je mène l'enquête. Alors, jamais deux fois de la même façon. C'est toujours des enquêtes différentes.
3: Parce que l'énigme est différente.
4: Parce que le texte est différent, parce que je me situe à des distances différentes du texte. Quand je traduis Howl de Ginsberg, une partie de l'enquête consiste à aller à prendre connaissance des travaux universitaires qui ont été faits sur Ginsberg. Voilà, ça c'est une forme d'enquête. Quand je traduis Mac McCormack, c'est plutôt des éléments de la réalité irlandaise que je vais chercher. Mais je mène l'enquête voilà, de façon différente. Quand je traduis Quentin Tarantino, je mène l'enquête dans le monde du cinéma et je vais aller voir des films ou des scènes de films que je ne connaissais pas. Ça peut être du film asiatique, du film de série B, du film italien des années 60. Voilà. Donc à chaque fois, c'est des formes différentes d'enquête. Après, quand j'écris, c'est un dispositif en termes de récit, de narration. C'est un dispositif auquel on est habitué. Il y a un personnage qui essaye de comprendre ce qui se passe, d'élucider un mystère. Et c'est une matrice assez pratique pour traverser des univers et pour mettre en place, faire connecter entre elles différentes scènes.
3: On a parlé de la dissipation dans laquelle il y a une série de personnages, de narrateurs qui mènent l'enquête. Et puis, dans un autre livre, La chanteuse de Trois Maris, là, vous menez une enquête sous forme littéraire sur une réalité familiale. Vous enquêtez finalement sur vous-même, mais vous choisissez quand même une forme romanesque.
4: Oui, alors, pour La chanteuse aux Trois Maris, c'est pas un roman familial. C'est pas, disons que j'ai utilisé des éléments complètement saugrenus de mon histoire familiale, enfin vraiment très improbable.
3: Avec cette chanteuse de cabaret qui aura trois maris, tous les trois seront assassinés.
4: Voilà. Sont morts de mort violente.
3: Attention. Morts de mort violente. Pardon. C'est donc
4: ça, c'est effectivement une histoire dans ma famille. Le personnage principal étant inspiré du personnage de ma grand-mère. Et puis le père de cette femme, donc là je suis en train de raconter un des bribes de La chanteuse aux Trois Maris, le père de la narratrice qui était médecin, travaille en Afrique et d'après la légende familiale aurait été assassiné par un sorcier jaloux. Donc là voilà, ça faisait quand même beaucoup de choses et pour couronner le tout, la mère de la narratrice a abandonné sa fille quand celle-ci avait 2 ans et demi et est partie en Argentine. Donc voilà, ça faisait beaucoup d'éléments réels, mais qui étaient dignes de la fiction. Et donc, mon idée, ça a été, avec La chanteuse aux Trois Maris, de monter un petit jeu qui tourne à partir de ça. Ma démarche n'a pas du tout été de chercher une vérité familiale. Je ne suis pas tellement curieux de ça. Ce n'est pas du tout un roman familial. En revanche, mon idée, c'était de pêcher 2-3 éléments complètement saugrenus de cette histoire familiale pour inventer un jeu de société.
3: Voilà, c'est une matière fictionnelle, finalement. Voilà. Vous avez traduit beaucoup de musiciens. Traduire un musicien, traduire Bob Dylan, traduire Bruce Springsteen, traduire Leonard Cohen, c'est avoir en tête aussi, même s'il ne s'agit pas de traduire des chansons, mais c'est avoir en tête aussi le flow de cette personne, sa patte vocale. Ça change quelque chose de traduire un musicien ou un chanteur ?
4: En fait, c'est différent. De même que je disais à l'instant, les enquêtes sont différentes pour chaque traduction. Là, pour chaque personne qui fait de la musique, ça a été des démarches complètement différentes. Par exemple, Leonard Cohen, j'ai traduit les paroles de ses 2 derniers albums. Et puis des carnets de route qui étaient en fait des petits poèmes qui allaient donner lieu pour certains à des chansons et pas d'autres. Mais j'accepte pas des musiciens pour rien non plus. Leonard Cohen, il y a 2-3 albums de lui que je trouve absolument fabuleux, même maintenant. Là. Songs of Love and Hate de Joan of Arc, etc. C'est des très dépouillés, très inspirés, très bibliques. Donc quand on m'a proposé de travailler sur Cohen, c'était pas tellement imaginable que je décline. Donc voilà, ça c'est une problématique très typique de Leonard Cohen. Et pour répondre très clairement à la question, oui, ça me semble vraiment utile d'avoir ces chansons en tête et d'y être sensible. Enfin, c'est pas juste de connaître comme ça de manière froide, c'est que moi ça me fait vibrer les chansons de Leonard Cohen. Et pour Bob Dylan, par exemple, c'est une problématique complètement différente. Ce que j'ai traduit de lui, c'est le discours qu'il a prononcé lors de l'acceptation de son prix Nobel. Et là, c'est un texte très mystérieux parce que, bon, déjà, je ne sais plus si vous vous souvenez, mais il s'est un peu laissé désirer. Il n'a pas daigné se déplacer. Il n'est quand même pas venu sur place. Il a envoyé à la dernière seconde un discours qu'il a enregistré. Et là, j'invite tout le monde à aller lire ce petit texte ou alors l'écouter sur YouTube en anglais. C'est très étrange, on parlait de l'enfant parfois en soi, et là, on a l'impression d'un petit garçon de 10, 12, 13 ans qui fait une rédaction, et finalement, on comprend que le tour de force qu'il réalise, l'air de ne pas y toucher, c'est de se replonger dans l'état d'esprit dans lequel il était quand il a découvert des grands livres. Il parle de Homère, de « À l'Est, rien de nouveau », et du coup, c'est un très beau texte, d'une naïveté apparente, mais il réussit quelque chose d'assez délicat. Donc voilà, ça c'est une démarche différente pour Bob Dylan. Et puis à côté de ça, j'ai traduit par exemple l'autobiographie de Bruce Springsteen. Et là, je dirais presque que le témoignage de Bruce Springsteen peut presque être apprécié indépendamment de la musique de ce chanteur du New Jersey, parce qu'il parle de ses passions d'enfance. Pour les Rolling Stones, pour les Beatles. Il parle de ce que c'était que, quand on a 17, 18 ans, et bah, de gagner sa vie en faisant de la musique. Donc, il jouait dans les balles. Il parle de son expérience de surfeur dans le New Jersey. Et donc, il y a toute une matière américaine, d'Americana presque, qui charrie en même temps qu'il raconte son histoire. Et je pense que j'affirme qu'on peut lire la biographie de Bruce Springsteen sans être nécessairement fan de Bruce Springsteen. Il y a un vrai témoignage sur une tranche d'Amérique.
3: Vous faites parfois sortir la traduction du livre. Vous avez fait des perfos, des performances avec des musiciens, notamment. C'est quoi l'enjeu, par exemple, avec Rubinsteiner que vous mentionniez hier, par exemple ?
4: Et effectivement, donc, ce que j'ai fait très régulièrement là, ces 5 dernières années, c'est des conférences avec Rubinsteiner où moi, je lis des trucs, je raconte des trucs, et lui, il projette des choses à l'écran et il fait de la musique en direct. Donc ça, voilà, c'est une sorte de schéma qu'on a décliné dans plein de sens avec différents auteurs. L'enjeu pour moi là-dessus, c'est de faire sortir la littérature du livre. Il n'est pas du tout question de chinter le livre. Mon idée, c'est quand même qu'après, les gens qui auront assisté à ma conférence, ils aient qu'une envie, c'est d'aller découvrir tel auteur et d'aller se plonger dans les livres. Mais il y a des livres qui peuvent faire peur. Là, l'exemple le plus récent, c'est la grosse biographie. Je dis grosse parce qu'elle fait plus de 1200 pages. L'épaisse biographie de Fernando Pessoa par Richard Zenith. Je comprends tout à fait que ça effraie un peu quand même un livre de 1200 pages sur la vie d'un poète portugais mort en 1935. Présenté comme ça, j'entends bien qu'on me dise « Là, dis donc, c'est un peu ardu ton truc ». En fait, ça ne l'est pas du tout. Et là, j'invite aussi tout le monde à lire cette biographie de Richard Zenith. Mais le fait d'aller le présenter sous forme de conférence, avec des images, avec des anecdotes sur la vie de ce poète, avec de la musique, il me semble que c'est un temps intermédiaire qui amène le texte par certains fronts, pas tous, aux personnes qui passent, aux personnes qui veulent bien venir écouter. Et ça ne fait qu'en fait alimenter un retour vers le texte. On fait sortir le texte du livre un moment pour mieux y retourner.
3: La figure de Pessoa nous offre peut-être une conclusion à ces 5 entretiens avec cet auteur aux 1000, enfin je ne sais pas combien, on n'a pas 1000, mais enfin beaucoup de pseudonymes.
4: 72 à ce jour.
3: Voilà.
4: Hétéronyme, 72.
3: Pseudonyme et hétéronyme, ça aussi c'est une figure de l'effacement de l'identité de l'auteur derrière la multiplication des textes.
4: Alors c'est une multiplication de lui-même, c'est la création de différents auteurs. Est-ce que c'est de l'effacement ? En tout cas, c'est peut-être une façon de contester l'image parfois glorifiée de l'auteur qui aurait l'inspiration géniale par les muses et qui pose sa main sur son front et écrit sous la dictée de Dieu. Effectivement, Pessoa, il serait peut-être à l'opposé de ça.
3: Et ça vous est sympathique. Vous aimez bien quand les gens restent détendus.
4: Oui, c'est vrai. Encore que, de ce que je crois comprendre de la vie de Pessoa, je ne suis pas sûr qu'il ait été si détendu.
3: Je crois que le mot ne lui convient pas. Effectivement, il vous convient assez bien, j'ai l'impression. En tout cas, c'est un grand plaisir de faire ces 5 entretiens avec vous, Nicolas Richard. Merci beaucoup.
4: Merci beaucoup à vous.
3: Avec quelle chanson est-ce qu'on se dit vraiment au revoir pour le coup ?
4: Alors, on pourrait se dire au revoir à nouveau avec Lana Del Rey, qui reste quand même ma poète vivante préférée à ce jour. Et on pourrait écouter Brooklyn Baby, qui est une référence très directe au beatnik et à Lou Reed, et qui a une chanson magnifique.
5: Merci beaucoup, Nicolas Richard.
4: Merci beaucoup.

0: Lana Del Rey, Brooklyn Baby, référence à une chanteuse poète qu'apprécie beaucoup Nicolas Richard, qui était avec nous toute cette semaine au bon soin de Francesco Biamonte. 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Belle suite de journée à vous sur RTS Espace 2, il est 14h.
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3: Vous aimez Brahms, Haydn, Bach, ou alors vous êtes plutôt Weber, Gretschaninov ou baroque anglais? Alors vous avez choisi les bonnes ondes, car avec Martin Gers, on vous propose dès maintenant le meilleur de la production musicale d'Espace 2, une dizaine d'extraits de concerts captés dans quatre coins de la Suisse romande. On débute ce voyage musical sur les hauteurs de Verbier avec Johannes Brahms et sa première sonate pour violon en ré majeur, opus 78, dite Regenlied, littéralement sonate de la pluie. La raison de ce titre est simple, le dernier mouvement emprunte son thème au fameux Regenlied, fleuron du répertoire romantique. L'œuvre est écrite à la montagne, en Carinthie, et créée à Vienne le 20 novembre 1879 par le violoniste Joseph Helmersberger et Brahms au piano. Ces trois mouvements nous sont servis ici par Stephen Watts et Julien Quentin en concert à l'église de Verbier le 19 juillet 2026.

Johannes Brahms, c'est sa première sonate pour violon et piano en ré majeur, opus 78, dite Regenlied. Sonate de la pluie, servie ici par Stephen Watts et Julien Quentin, en concert à Verbier le 19 juillet 2026. Sur place pour Espace 2, il y avait Martin Gers à la régie et Laurent Deschanet à la prise de son. Comme beaucoup de sous-titres, celui de Quatuor du Soleil, que l'on associe généralement aux six ouvrages de l'opus 20 de Joseph Haydn, n'est pas à mettre au compte de leur auteur, mais d'un éditeur, en l'occurrence Hummel, à qui l'on doit l'édition berlinoise de 1779. Allusion maçonnique, le titre n'en est pas moins bien trouvé, car ses œuvres brillantes constituent l'un des sommets du genre dans l'art de Haydn. Elle voit le jour en 1772. Le compositeur est depuis 12 ans au service de la famille Esterházy et depuis 6 ans Kapellmeister du très éclairé prince Nikolaus, à l'origine entre autres du Versailles hongrois, le dernier et le plus somptueux palais rococo de l'Empire Habsbourg. Situé à 80 km au sud-est de Vienne, le château est à l'écart de la vie mondaine et artistique, mais Haydn y dispose de moyens considérables et d'un public enthousiaste. « J'étais coupé du monde, raconte-t-il, personne dans mon entourage ne pouvait troubler mon assurance, ni même me gêner, et je n'avais pas d'autre choix que de devenir original. » Parmi les particularités du quatuor en ré majeur, opus

20 numéro 4, qui nous intéresse donc ici, à un troisième et un quatrième mouvement aux couleurs tziganes. Le premier dans un habit de menuet, le second dans un mode plus virtuose avec ses mélodies chromatiques, ses sauts d'octave et l'emploi de la gamme tzigane, une gamme mineure avec quarte et septième augmentée. Démonstration sans plus tarder signée du quatuor Hugo Wolf de Vienne, en concert le 9 juin 2005 à l'Aula des 7 de l'avenue de Cour à Lausanne, dans le cadre du festival Ciné Nominé.

quatuor Hugo Wolf avec l'ancien lausannois Régis Bringolf au violon à l'assaut du 27e quatuor à cordes en ré majeur de Joseph Haydn. Ici sous les micros d'Espace 2 le 9 juin 2005 à l'Aula des 7 de l'avenue de Cour à Lausanne où ils étaient les invités de leurs collègues du quatuor ciné nominé. Alors que voici le violoniste canadien James Innes en face à face avec le grand Bach. Prélude, louré, gavotte en rondo, menuet 1 et 2, bourré et gigue. Les titres caractéristiques des 6 mouvements de la 3e partita en mi majeur BWV 1006, présentée à Vevey, Temple Saint-Martin, le 29 août 2016, dans le cadre du Septembre musical.

Un violoniste canadien, seul face aux plus grands, sous les voûtes de l'église Saint-Martin à Vevey, le 29 août 2016. Il s'appelle James Innes et il était l'interprète de la troisième partita pour violon seul en mi majeur, BWV 1006, de Jean-Sébastien Bach. Donc, vous l'auriez reconnu quand je parlais du plus grand. Ça se passait dans le cadre du Septembre musical et il y avait là pour espace 2 Yann Nering à la régie et Stéphane Tornard à la prise de son. Nos meilleurs concerts, et même les vôtres, puisqu'ils sont glanés aux quatre coins de la Suisse romande par les micros d'Espace 2, c'est la proposition de votre tournée romande, et cela se poursuit avec Karl Maria von Weber et son trio pour flûte, violoncelle et piano en sol mineur, opus 63. Une œuvre écrite en 1819, en souvenir de soirées conviviales de musique de chambre, partagée avec le flûtiste Philipp Jung et le violoncelliste Johann Baptist Gensbacher. La première audition a lieu le 21 novembre 1819 chez Louis Spohr, selon son journal en tout cas, à son entière satisfaction. C'est l'une de ses pages de musique de chambre les plus conséquentes. Elle s'articule en quatre mouvements. Il existe une version alternative avec violon à la place de la flûte, publiée à titre posthume mais sans doute pas du fait de Weber. Nous écoutons Agnès Lafray à la flûte, Pi Chin-Chien au violoncelle et François Killian au piano, en concert le 2 décembre 2007 au studio Ansermet de la RTS à Genève, où ils étaient les invités de la tribune des jeunes musiciens d'Espace 2.

Carl Maria von Weber et son trio pour flûte, violoncelle et piano en sol mineur, opus 63, servi par Agnella Frey à la flûte, Piccincino au violoncelle et François Killian au piano, en concert le 2 décembre 2007 au studio Ansermet de la RTS à Genève, invité de la tribune des jeunes musiciens d'Espace 2. Pour suivre dans cette sélection de Martin Gerz en mode de tournée romande, une œuvre rare signée Alexandre Tikhonovitch Gretchaninov, compositeur russe qui a vécu entre le milieu du 19e et le milieu du 20e siècle, élève de Taneïev, d'Arensky et de Rimsky-Korsakov, connu notamment pour ses pages traditionnelles et liturgiques, qui paraît-il plaisait beaucoup au tsar Nicolas II. On écoute ici son deuxième trio avec piano, trio en sol majeur opus 128, composé en 1931 et baptisé Volga. Il nous est servi par le trio Rachmaninov de Moscou en concert le 18 février 2002 au studio Ansermet, et oui encore, de la RTS à Genève.

Alexandre Tikhonovitch Gretchaninov et son deuxième trio avec piano, trio en sol majeur opus 128, baptisé Volga. Il nous était servi par le trio Rachmaninov de Moscou en concert le 18 février 2002 au studio Ansermet de la RTS à Genève. On se quitte sur quelques tours de disques, extraits de la suite pour lyre à viol et basse continue en ré majeur de John Jenkins, compositeur et luthiste anglais du XVIIe siècle, proposé ici dans une version pour violon, deux viols de gambe et clavecin.

0: extrait d'une suite pour lyre à viol et basse continue en ré majeur de John Jenkins, proposé ici dans une version pour violon, deux viols de gambe et clavecin, dans une lecture au disque chez Ramé de l'ensemble Musique und März. On est au bout, mais on revient demain, et vous aussi, je l'espère, pour une nouvelle ribambelle de live. Martine Garcia, Antonin Scherer, fidèle au poste et qui vous souhaite d'ores et déjà la meilleure des soirées. Car la musique continue sur RTS Espace 2, après Tournée Romande, c'est Catherine Buzer et son oreille d'abord. Il est 16h, voici les informations.
1: Pierre-Étienne Joie.
2: La démission de Guy Parmelin, le président de la Confédération et ministre de l'économie, a annoncé sa décision de quitter le gouvernement à 11h ce matin. Au fil des heures, les différents partis, dans leur majorité, ont salué le bilan du conseiller fédéral. Les Verts se montrant toutefois très critiques sur sa politique de libre-échange. Le PLR demande à l'UDC d'inclure des personnalités issues de la Suisse latine dans la liste des candidats pour succéder aux Vaudois. Tandis que le Centre et le PVL attendent de son successeur qu'il soit capable de favoriser une collaboration constructive. Concernant sa succession, justement, Guy Parmelin a dit lui-même vouloir laisser la place à des forces vives. Le conseiller fédéral a annoncé que les candidats avaient jusqu'au 23 octobre pour s'annoncer. L'élection devrait avoir lieu le 9 décembre. Le départ de Guy Parmelin ouvre la porte à des changements au département au sein du collège. Le socialiste Beat Jans pourrait lâcher le département fédéral de justice et police, un département boudé ces dernières années par plusieurs conseillers fédéraux. L'UDC mise d'ailleurs sur un départ au DFJP. Le Conseil fédéral doit mieux protéger les consommateurs face aux contrats numériques à durée indéterminée. Le Conseil national a adopté une motion PLR qui demande au gouvernement de mieux encadrer les pratiques des plateformes en ligne ou de streaming. Les clauses générales qui autorisent des augmentations de prix non justifiées devront désormais être considérées comme nulles ou abusives. Et puis le Conseil fédéral a obtenu l'organisation du prochain sommet sur l'intelligence artificielle. Ce sera à Genève en juin 2027. Des membres de tous les groupes représentés au Conseil national demandent davantage d'ambition de la part du gouvernement. Le Conseil fédéral a lui déjà annoncé son objectif pour le sommet. L'accent doit être mis sur l'utilisation de l'IA comme moteur de l'innovation et sur les conditions nécessaires à un développement digne de confiance. En tant que pays hôte, la Suisse invitera principalement des ministres chargés de l'IA plutôt que des chefs d'État et de gouvernement. Le nombre de faillites d'entreprises a nettement augmenté en Suisse sur les 9 premiers mois de l'année. Dans le même temps, le nombre de créations d'entreprises n'a que légèrement progressé. De janvier à fin septembre, près de 11 500 procédures de faillite ont été ouvertes, soit 37% de plus qu'un an plus tôt, indique le cabinet de conseil CRIF. L'ancienne filiale de Migros, Mikasa, doit fermer 4 de ses 30 magasins. L'enseigne d'ameublement change également de propriétaire. Un groupe d'investisseurs suisses reprend 100% des actions de Mikasa et accompagnera l'entreprise. L'enseigne d'ameublement n'a toutefois pas souhaité révéler l'identité du nouveau propriétaire. Le site de Crissier fermera ses portes fin 2026, tandis que ceux de Langendorf, Brugg et Buch se fermeront fin janvier 2027. Migros avait vendu Mikasa en février 2025. Football, Manchester City fait appel du verdict d'une commission mandatée par la Premier League déclarant le club coupable de graves infractions financières entre 2009 et 2018. Cette affaire provoque un séisme dans le foot anglais. Le club est innocent, clame Manchester City. Il est reproché au club détenu par un fonds émirati d'avoir notamment gonflé ses revenus et minimisé ses coûts de plus d'un milliard de francs. Soleil cet après-midi, mais nuageux sur les Préalpes avec des averses éparses en fin de journée, bise sur le plateau. Demain samedi, entre nuages, pluie et éclaircies, plus ensoleillé en Valais, 21 degrés. Dimanche, un temps assez nuageux et quelques pluies probables.
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1: L'oreille d'abord, Catherine Buzer.
5: Et en face de moi à la régie, Sacha Unger. Bonjour, soyez les bienvenus. La philosophie de Friedrich Nietzsche a profondément marqué l'histoire de la musique. De nombreux compositeurs ont été séduits par son lyrisme, ses idées et son style poétique unique. Les spécialistes de Nietzsche affirment volontiers que son œuvre philosophique est totalement imprégnée de musique. Ses phrases, disent-ils, sont musicales et ses livres de véritables symphonies. Cela explique peut-être pourquoi bon nombre de compositeurs se sont inspirés de ses récits. De Parsifal de Wagner au poème de l'extase de Scriabine, en passant par Also sprach Zarathustra de Richard Strauss, la troisième symphonie de Mahler ou la Mass of Life de Frédéric Delius, je vous propose aujourd'hui d'écouter les œuvres qui s'inspirent ou qui évoquent les thèmes chers aux célèbres philosophes. Je vous propose d'ouvrir les feux avec Nietzsche et Wagner, un diptyque pour piano écrit par Fazil Say qui explore ici la relation intense, complexe et passionnelle entre le philosophe et le compositeur. C'est Fazil Say lui-même qui en est l'interprète.

Nietzsche et Wagner, c'est l'opus 49 de Fazil Say, un diptyque pour piano composé en 2013. Le célèbre pianiste et compositeur turc brosse ici le portrait des deux génies. De Nietzsche, il traduit le tempérament fort à travers un mouvement rapide, énergique et rythmique. Quant à Wagner, sa vision le présente à travers une improvisation dans laquelle il paraphrase des thèmes tirés de l'opéra Tristan und Isolde. Fazil Say complète ces deux portraits en ajoutant celui de Cosima Wagner, fille de Franz Liszt et épouse de Richard, dont Nietzsche était secrètement amoureux. Ce portrait féminin apporte une touche de nostalgie et d'aspiration amoureuse. C'est Fazil Say lui-même qui en était l'interprète. Si Nietzsche admirait Wagner, de son côté, le compositeur avait également de la sympathie pour le jeune homme, même s'il appréciait davantage le philosophe que le musicien. Dans un premier temps, les deux génies partagent le même enthousiasme pour les idées de Schopenhauer, même si plus tard, Nietzsche devait s'en détourner radicalement. Si l'on en croit les spécialistes, Wagner aurait introduit dans son Parsifal des idées empruntées à Nietzsche, idées qui dérivent de leur admiration commune pour Schopenhauer. En entendant le prélude de Parsifal à Monte-Carlo en 1887, Nietzsche s'enflamme, affirmant qu'il venait d'entendre un chef-d'œuvre esthétique absolu, se demandant si Wagner n'avait jamais rien fait de mieux sur le plan purement orchestral. Pourtant, cet opéra devait provoquer la rupture totale et définitive entre les deux hommes. Nietzsche, fervent critique de la morale chrétienne, devait très vite reprocher à Wagner d'avoir capitulé devant la croix et le catholicisme romain. Il faut dire qu'il venait de publier « Humain, trop humain », dans lequel il prône les lumières et la science, tandis que Wagner présentait son festival scénique sacré, exaltant la rédemption par la pitié et la chasteté. Dans le cas Wagner, Nietzsche dénoncera cet opéra comme le symbole de la décadence maladive de son ancien mentor. Je propose ici d'écouter l'ouverture de Parsifal. Giuseppe Sinopoli dirige l'orchestre de la Staatskapelle de Dresde.

Le prélude qui ouvre le Parsifal de Richard Wagner, une ouverture qui a soulevé l'enthousiasme de Friedrich Nietzsche. Nous l'écoutions ici dans la version enregistrée en 1995 par Giuseppe Sinopoli à la tête de l'orchestre de la Staatskapelle de Dresden. Cet opéra est pourtant à l'origine du divorce entre le philosophe et le compositeur. Richard Wagner n'est pas le seul compositeur à avoir été marqué par la pensée philosophique de Nietzsche. Gustav Mahler, par exemple, lui emprunte les vers qu'il met en musique dans sa troisième symphonie, la plus longue de son corpus, et aussi l'une des plus gigantesques de toute l'histoire de la musique. « Ma symphonie sera quelque chose que le monde n'a encore jamais entendu », écrit Mahler à sa maîtresse. « Toute la nature y trouve une voix pour narrer quelque chose de profondément mystérieux, quelque chose que l'on ne pressent peut-être qu'en rêve. Je te le dis, certains passages m'effraient presque. Il m'arrive de me demander si réellement cela devait être écrit. » La partition s'appuie sur un programme extra-musical, plus ou moins inspiré du Gai Savoir de Nietzsche, et destiné à célébrer avec ivresse non seulement la beauté de la nature, mais aussi la création elle-même par paliers successifs du cosmos informe jusqu'au ciel. La partition compte 6 mouvements, qui ont chacun été affublés d'un sous-titre. Le premier s'appelle « L'été s'avance, Pan fait son entrée ».

après. Vient ensuite ce que me racontent les fleurs des champs. Le troisième nous raconte ce que disent les animaux de la forêt. Le quatrième, ce que me raconte la nuit, puis l'homme. Le cinquième est ce que racontent les anges. Et enfin, le final, ce que raconte l'amour. Mais en fin de compte, Mahler va supprimer ses titres et se contente de donner des indications purement musicales, jugeant puéril ce désir de faire dire à la musique ce qu'elle exprime avec éloquence, sans qu'on ait besoin de la béquille d'un titre. Le texte de Nietzsche est mis en musique dans le quatrième mouvement. Il s'agit d'un vers emprunté à Also sprach Zarathustra, « O Mensch, gibt Acht !» Homme, prends garde. C'est dans ce mouvement que s'opère la transition du jour vers l'obscurité. L'auditeur passe ainsi d'une prairie baignée de soleil aux profondeurs de la nuit, illuminée par le clair de lune. Nous voici plongés dans l'ombre de la forêt, grouillante de vie. Mahler nous offre ici un nocturne lent et mystérieux, traversé des appels déchirants des corps.

Ô homme, prends garde, que dit minuit profond ? J'ai dormi d'un rêve profond, je me suis réveillée. Le monde est profond et plus profond que ne le pensait le jour. Profonde est sa douleur, la joie plus profonde que l'affliction. La douleur dit « passe et finit », mais toute joie veut l'éternité, la profonde éternité. Friedrich Nietzsche est l'auteur de ces vers tirés d'Also sprach Zarathustra, ici mis en musique par Gustav Mahler dans le quatrième mouvement de sa troisième symphonie. Il en fait un nocturne dans lequel intervient une voix d'alto. Nous l'écoutions ici dans l'interprétation de Christa Ludwig, accompagnée par l'Orchestre Philharmonique de New York sous la direction de Leonard Bernstein, un enregistrement qui date de 1987. Comme Gustav Mahler, Richard Strauss s'est lui aussi intéressé aux paroles de Zarathustra rapportées par Friedrich Nietzsche. Il en a tiré un poème symphonique rendu célèbre par son introduction grandiose, ce fameux lever du jour avec lequel nous avons ouvert l'émission d'hier. Cette ouverture a été reprise par Stanley Kubrick dans 2001, l'Odyssée de l'espace. Also sprach Zarathustra, c'est l'œuvre clé de la philosophie de Nietzsche. Le livre a été publié en 4 volumes. Il suit le parcours du sage Zarathustra qui, après 10 ans de solitude dans la montagne, redescend parmi les hommes pour leur annoncer que les anciennes valeurs sont mortes et qu'une nouvelle ère doit commencer, celle du surhomme. Richard Strauss s'est librement inspiré du poème de Nietzsche, comme il l'indique en sous-titre. Sa partition a aussitôt suscité l'étonnement, parfois même de l'hostilité. Comment le compositeur osait-il s'approprier la pensée du philosophe ? De sorte que Strauss a jugé bon de préciser. Je n'ai pas voulu écrire de la musique philosophique, ni traduire musicalement la grande œuvre de Nietzsche. Je me suis proposé de tracer un tableau de développement de la race humaine depuis ses origines jusqu'à la conception nietzschéenne du surhomme. En exergue de la partition, il cite simplement ces vers du philosophe. La musique a trop longtemps rêvé. Nous voulons maintenant nous réveiller. Nous voulons devenir des rêveurs éveillés et conscients. Et c'est sans doute là qu'il faut chercher la signification de l'œuvre de Strauss. Also sprach Zarathustra est sans doute la plus importante, la plus aboutie formellement, la plus intéressante et la plus originale de mes œuvres, aurait déclaré Strauss à l'issue de la répétition générale en 1896. Il n'y a pas besoin de lire le poème de Nietzsche pour comprendre comment Strauss s'y est pris. La partition se veut avant tout une célébration de la liberté de l'esprit humain, une lamentation contre tout ce qui est étriqué et aliénant. Strauss en a simplement repris les titres, ce qui est cher à chaque être humain, le désir, la passion, les émotions humaines. Pour le compositeur, Strauss donnait aux écrits de Nietzsche une pensée libertaire. Pour lui, il s'agit de libérer l'individu des contraintes d'une morale étriquée. Son Zarathustra est un acte vibrant de libération. Son message essentiel est pour les musiciens. La musique a trop longtemps rêvé. Maintenant, nous allons nous réveiller.

Von der Wissenschaft, de la science. C'est le cinquième mouvement d'Also sprach Zarathustra, poème symphonique opus 30 de Richard Strauss, l'une des adaptations les plus célèbres du long poème de Friedrich Nietzsche. Nous l'écoutions ici dans l'interprétation de Ricardo Chailly à la tête de l'orchestre du Festival de Lucerne. Ce poème symphonique n'est pas le seul emprunt que Strauss a fait au philosophe. On en retrouve également des idées dans sa symphonie alpestre. Bien qu'elle décrive une ascension en montagne, cette œuvre monumentale a été initialement conçue comme un hommage direct à l'essai L'Antéchrist de Nietzsche. Ici aussi, Strauss veut y exprimer la libération morale de l'homme face à la religion, à travers la pureté de la nature. Mais revenons au Zarathustra de Nietzsche. Le philosophe considérait ce livre comme le péristyle de sa philosophie. Tous ses autres textes, notamment Le Gai Savoir ou Par-delà le bien et mal, en étaient, disait-il, que le commentaire. Nietzsche a publié son Zarathustra entre 1883 et 1885, sous-titré « Un livre pour tous et pour personne ». Il retrace le parcours du sage Zarathustra. Le poème compte 4 volumes qui correspondent aux 4 piliers de la pensée philosophique du sage. Zarathustra part du constat que Dieu est mort, tué par le scepticisme et la modernité des hommes. Cette disparition laisse un vide immense. Pour surmonter ce vide, Zarathustra propose de nouvelles perspectives. L'homme doit donc trouver un nouveau sens à sa vie. Et c'est là que naît l'idée du surhomme. L'homme doit se transformer et se dépasser pour devenir un surhomme. Dans son idée, la puissance ne répond pas à une soif de domination, mais c'est une force vitale d'autodépassement. C'est le moteur du vivant, la nécessité de surmonter les obstacles et de se sublimer. La figure historique et mythologique de Zarathustra a inspiré bien d'autres artistes avant Nietzsche et Richard Strauss. Mozart déjà s'en sert de modèle pour le personnage du grand prêtre de la lumière, le sage qui s'oppose à la reine de la nuit dans son opéra La Flûte Enchantée. Et ce n'est pas un hasard s'il lui donne le nom de Zarathustra, nom italien de Zarathustra ou de Zoroastre. À travers ce personnage, Mozart met en scène la philosophie du zoroastrisme et donc de la maçonnerie des lumières, le combat cosmique entre le bien et le mal, la lumière du jour et l'obscurité de la nuit.

In diesem heiligen Hallen, l'air de Zarathustra, deuxième acte de la flûte enchantée de Mozart. José Van Damme était accompagné par le Philharmonique de Berlin, direction Herbert von Karajan. Pour la petite histoire, on raconte que Mozart s'était déguisé en Zoroastre lors d'un bal masqué durant le carnaval de Vienne en février 1786. Pour l'occasion, il avait lui-même rédigé et distribué aux invités un feuillet contenant de fausses maximes philosophiques et des énigmes, feuillet qu'il avait intitulé « Fragments de Zoroastre ». Les thématiques de la justice, de la vérité, de la nature y étaient déjà abordées sous un angle fraternel. Alors bien sûr, Mozart ne s'est pas inspiré de Nietzsche puisqu'il est mort bien avant que le philosophe ait exposé sa doctrine dans son fameux poème intitulé « Also sprach Zarathustra ». Mais c'était simplement pour rappeler que le philosophe s'était inspiré d'un personnage mythique considéré comme un prophète et comme le fondateur du zoroastrisme. 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L'oreille d'abord se penche aujourd'hui sur les œuvres musicales qui sont nées de la pensée philosophique de Nietzsche. Après Mahler et Strauss, voici maintenant Frédéric Delius. Comme ses deux aînés, Delius a lui aussi trouvé chez Nietzsche le thème d'une œuvre qu'il a intitulée « A Mass of Life », une messe de la vie. Il s'agit d'un oratorio pour soliste, double chœur et grand orchestre qui repose entièrement sur le texte allemand « Also sprach Zarathustra ». L'œuvre a été composée entre 1896 et 1905 et créée à Londres par Sir Thomas Beecham. Si Nietzsche avait connu Delius, peut-on sous la plume de Michel Fleury, nul doute qu'il aurait trouvé en lui l'artiste idéal qu'il crut vainement découvrir d'abord en Wagner, puis par dépit en Bizet. La nature aristocratique de Delius et de son art, sa passion pour l'aventure et les horizons lointains, son mépris des faiblesses physiques ou mentales, son intolérance vis-à-vis des religions ou des opinions artistiques des autres, sa hauteur vis-à-vis des humbles, son amour de la bonne chair et même son endurance extrême vis-à-vis de la souffrance à la fin de sa vie, Delius répondait au portrait robot de l'artiste surhomme décrit par Nietzsche. La lecture de la philosophie de Nietzsche a conforté Delius dans son paganisme, dans sa foi exclusive en l'homme, dans sa volonté d'accomplissement artistique. Also sprach Zarathustra lui a apporté une ivresse dionysiaque, mais aussi la conscience du caractère éphémère de la beauté, de l'amour, de l'homme. Il serait même possible de considérer Zarathustra dans son ensemble comme une composition musicale, avait dit Nietzsche à propos de son poème. Delius semblait prédestiné à donner aux métaphores nietzschéennes son équivalent sonore. Le projet a mûri peu à peu et résulte autant de son plaisir à lire le poème que du désir de rivaliser avec le poème symphonique de Richard Strauss. Il a fallu 10 ans à Delius pour mener à bien sa Mass of Life. Le résultat sera cette messe de la vie, un oratorio qui se compose de 11 mouvements répartis en 2 parties. Delius donne à Zarathustra la voix d'un baryton. L'œuvre célèbre la force vitale, la volonté humaine. Je vous propose ici d'écouter le dernier mouvement de cette partition. La cloche de minuit retentit. L'extase s'empare de Zarathustra, car minuit est l'heure de l'initiation qui donne des ailes à l'âme, qui monte vers les régions les plus hautes de son royaume. La partition progresse inexorablement vers un instant grandiose, porté par le chœur qui scande le thème du carillon. L'auditeur s'élève par paliers vers l'immense apothéose de la joie. Grand est son malheur, mais la joie est plus profonde que le chagrin. La joie appelle l'éternité, jour sans fin qui dure toujours. »

kommt, lass uns wandeln, c'est le final de Mass of Life, la messe de la vie, un oratorio pour soli, double chœur et orchestre de Frédéric Delius, le pendant britannique du Also sprach Zarathustra de Richard Strauss. Comme lui, il repose sur des vers empruntés au poème philosophique de Friedrich Nietzsche qui exalte la puissance du surhomme. Cet oratorio est sans doute le projet le plus ambitieux de Delius, qui a répondu à la riche poésie de Nietzsche par certaines de ses pages les plus viriles et les plus exultantes, ainsi que des passages d'un calme profondément hypnotique et statique. Mark Elder dirigeait le chœur et l'orchestre philharmonique de Bergen. 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On ne saurait refermer cette oreille d'abord quelque peu philosophique sans évoquer le nom du plus philosophe des compositeurs, Alexandre Scriabine. Tout au long de sa vie, le compositeur russe a été habité par une sorte de quête spirituelle qui, parallèlement à son activité musicale, s'est abreuvée du côté de la philosophie et d'une certaine forme d'ésotérisme. Les titres de ses œuvres les plus ambitieuses en témoignent. Le divin poème, Vers la flamme, poème de l'extase. Dès son adolescence, Scriabine s'est passionné pour la philosophie. Il fréquentait les cercles d'érudits et a même adhéré à la Société philosophique de Moscou. Sa bibliothèque comptait d'innombrables ouvrages philosophiques, parmi lesquels figurait bien évidemment le Also sprach Zarathustra de Nietzsche, un ouvrage qui a marqué sa pensée philosophique. Scriabine adhérait aux idées du philosophe allemand, en particulier son affirmation joyeuse de l'esprit libre, de sa créativité et son acceptation de la totalité de la vie, même des souffrances. Scriabine s'identifiait lui-même à la figure de l'Übermensch, le surhomme, et cherchait à provoquer une transe dionysiaque chez l'auditeur. Deux œuvres en particulier témoignent de son adhésion à la pensée nietzschéenne, le poème de l'extase et Vers la flamme, une pièce pour piano, dans laquelle le compositeur exprime sa vision d'un brasier apocalyptique.

Vers la flamme, c'est le titre de ce poème pour piano d'Alexandre Scriabine. Il était ici interprété par Vadim Kolodenko. Scriabine a été très marqué par l'idée du surhomme et la volonté d'auto-dépassement évoquée par Friedrich Nietzsche dans son poème « Also sprach Zarathustra ». Ainsi prend fin cette oreille d'abord quelque peu philosophique. Je remercie Sacha Unger qui signe la réalisation de cette proposition de Catherine Buzer. À demain, portez-vous bien. 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
1: Bonsoir à tous, bonsoir à toutes. C'est un plaisir de vous retrouver pour ce rendez-vous où on oublie les soucis et les dossiers urgents. On s'offre 2 heures de décompression et pour lancer ce voyage, on s'offre une magnifique aquarelle musicale venue tout droit du Pérou avec la chanson « Aquarelle créole » composée par Manuel Balestro. C'est un hommage vibrant, chaleureux, plein de couleurs à la culture côtière péruvienne.

La voix magnifique et l'énergie de Lucy Acevedo en direct du Paléo Festival de 2004 dans le cadre du légendaire Village du Monde. C'était Aquarelas Criollas, Aquarelle Créole, une musique qui nous vient du Pérou, signée Manuel Regada Ballestro.

Triste est la deuxième des cinq chansons populaires argentines d'Alberto Ginastera, présentée ici dans une transcription douce pour violoncelle et piano. L'histoire d'une complainte nostalgique, un chant d'amour lointain qui s'élève au-dessus de la pampa argentine avec le violoncelliste Lionel Côté et le pianiste Jorge Viladoms. Nous poursuivons cette émission Bazar sur RTS Espace 2 avec une petite danse baroque espagnole, très rythmée et pleine d'humour, de Santiago de Murcia et sa pièce Zarambeque Son Muecas. Alors, le zarambeque, c'est une danse afro-espagnole du XVIIIe siècle, réputée pour son rythme frénétique et ses grimaces, d'où le mot muecas. C'est tellement vif et impertinent que l'Inquisition a plusieurs fois tenté de l'interdire, sans grand succès.

Zarambeque son muecas de Santiago de Murcia par Rolf Liselewand et l'ensemble Casperger. On retrouve le patron Johann Sebastian Bach avec le troisième mouvement, la célèbre sicilienne de sa sonate pour flûte traversière et clavecin numéro 3 en mi majeur BWV 1035, une mélodie douce, fluide, qui ondule comme une barque sur l'eau.

le flûtiste Bartol Kuyken et le claveciniste Evald Demeyeri. Dans ce moment de calme et de sérénité, la musique de Johann Sebastian Bach, Siciliano, tirée de sa sonate pour flûte numéro 3. On s'offre un grand moment de comédie et de jalousie féminine avec un chef-d'œuvre de Mozart, Les Noces de Figaro.

Le duettino de la scène 4 des Noces de Figaro de Mozart, Via resti servita, Madama Briante. Après vous, je vous en prie, brillante Madame. C'est un duel de politesse hypocrite et de pique bien senti entre la jeune et espiègle Susanna et la vieille Marcellina, sa rivale. Chacune essaye de faire passer l'autre devant avec de grands sourires forcés tout en l'insultant poliment. On a entendu les voix de Fanny en Antonellu et Maria Forström, accompagnée par l'ensemble Musica Eterna, sous la direction de Théodore Courantis. C'est l'émission Bazar sur RTS Espace 2. On reste en Italie avec Vivaldi et son célébrissime concerto pour deux mandolines, cordes et basse continue en sol majeur. Guillaume Vivaldi 532, on écoute le premier mouvement, l'Allegro. Une musique pleine de fraîcheur où les deux mandolines se répondent comme deux oiseaux qui gazouillent au printemps.

L'allegro initial du concerto pour deux mandolines en sol majeur d'Antonio Vivaldi, joué par Giovanni Scaramuzzino et Sonia Maurer, en compagnie de Leoropa Galante que dirigeait Fabio Biondi. Sur RTS Espace 2, nous poursuivons cette émission Bazar, avec une relecture totalement jazzy, feutré d'un des opéras les plus célèbres au monde, le fameux O mio babbino caro, O mon petit papa chéri, tiré de l'opéra Gianni Schicchi de Giacomo Puccini. C'est l'histoire d'une jeune fille, Loretta, qui supplie son père de l'aider à épouser l'homme qu'elle aime, menaçant avec beaucoup d'humour d'aller se jeter dans le fleuve Arno s'il refuse. Ce soir, on découvre cette divine mélodie réinventée par le pianiste Danilo Rea et le trompettiste Flavio Boltro.

La trompette de Flavio Boltro et le piano de Danilo Rea pour réinventer la musique de Puccini au Mio Babbino Caro. On part maintenant pour Naples avec la magnifique chanson napolitaine Reginella, composée par Gaetano Lama. C'est l'histoire nostalgique d'un homme qui se rappelle son premier amour, une jeune fille qu'il appelait sa petite reine et qui réalise avec tristesse que le temps a passé et qu'elle l'a oubliée.

La voix chaleureuse du ténor Marco Besley, accompagné par Guido Morini et l'ensemble accordonné dans cette chanson napolitaine de Gaetano Lama, Reginella. Nous poursuivons cette émission Bazar. On s'offre un voyage pour le Japon du début du XXe siècle avec le grand John Williams et sa bande originale pour le film Mémoire d'une geisha. On écoute le morceau The Journey to the Hanamachi, le voyage vers le quartier des plaisirs.

Le compositeur John Williams était à la direction avec Yo-Yo Ma au violoncelle dans cet extrait de la bande originale du film Mémoire d'une geisha, The Journey to the Hanamachi, le voyage vers le quartier des plaisirs. Eh bien, nous continuons ce voyage avec le génie pianistique de la japonaise Hiromi et son morceau Spectrum, Spectre.

La pianiste japonaise Hiromi et son morceau Spectrum. Hiromi qui est une force de la nature sur scène, capable de passer d'une douceur classique à une énergie rythmique absolument déchaînée, comme vous avez pu l'entendre dans ce morceau. On passe maintenant à un immense classique de la joie symphonique avec le troisième mouvement Scherzo Vivace de la symphonie numéro 7 en ré mineur de Dvorak.

Un mouvement plein de vitalité, ce scherzo de la 7e symphonie de Dvorak, avec une danse traditionnelle tchèque, la fourriante, qui sautille et tourbillonne de manière irrésistible, surtout quand c'est joué par l'Orchestre Philharmonique de Prague, que dirige Václav Neumann. 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Et voici la musique pour le piano de Johannes Brahms avec une sélection de ses célèbres variations et fugues sur un thème de Handel.

Johannes Brahms a pris un thème de clavecin très simple de Handel et s'est amusé à écrire 25 variations d'une grande richesse. On a écouté quelques-unes de celles-ci qui passent de la douceur à des rythmes de danse vifs avec le pianiste suisse Francesco Piemontesi. On s'offre tout de suite à un immense monument de l'histoire de la musique avec Handel justement et son célébrissime chœur Alléluia, extrait de son oratorio Le Messie. L'anecdote raconte que lors de la création à Londres, le roi George II a été tellement transporté par la beauté de ce chœur qu'il s'est levé d'un coup. Il a forcé toute la salle à l'imiter. C'est une explosion de joie et de triomphe.

Le chœur Monteverdi et les English Baroque Soloists sous la direction de Sir John Eliot Gardiner dans l'Alléluia tiré du Messie de Handel. On ralentit le tempo pour une caresse romantique avec l'adagio de la sonate pour piano numéro 17, dite La Tempête de Beethoven. C'est plein de douceur et de

Et le silence qui est encore de la musique, c'était l'adagio de la sonate pour piano dite La Tempête de Beethoven, jouée par le pianiste Stephen Kovacevic. C'est un moment de nostalgie tout de suite sur RTS Espace 2 dans l'émission Bazar. L'enfance avec Sir Edward Elgar et sa suite d'orchestre The Wand of Youth, la baguette de la jeunesse. Il a écrit cette musique en reprenant des mélodies qu'il avait griffonnées dans ses carnets alors qu'il n'était qu'un enfant pour une pièce de théâtre familiale. On écoute les trois premiers mouvements, l'ouverture, la délicieuse sérénade et le noble menuet.

Charles Mackeras et l'orchestre national du Pays de Galles dans la musique d'Elgar, The Wand of Youth, des extraits de la première suite. C'est l'émission Bazar et c'est eh bien RTS Espace 2 que vous écoutez. On s'attaque à un sommet de la musique de chambre romantique avec l'adagio du 6e quatuor à cordes en fa mineur de Félix Mendelssohn. Un compositeur brisé par le chagrin après la mort de sa sœur adorée. Et cet adagio, c'est une musique pleine de tristesse, une prière aussi, bouleversante, qui semble pleurer la disparue.

Le Doric String Quartet interprétait l'adagio du sixième quatuor à cordes de Félix Mendelssohn. Voici un moment de pure légende de l'histoire du jazz, avec Keith Jarrett et un extrait de son célèbre Kölner Concert, le concert de Cologne enregistré en public en 1975. L'anecdote, Jarrett est arrivé fatigué, on lui avait installé un piano d'études minuscule et mal accordé, et il a failli refuser de jouer. Souvent d'ailleurs. Hein. Et pourtant, il s'est installé au clavier et a improvisé le concert de piano solo le plus vendu de l'histoire. On écoute la partie 2C, un moment de pure transe et de poésie.

Un moment magique et une improvisation dingue de Keith Jarrett donnée en concert en 1975 à Cologne. C'était la partie 2C du fameux concert The Köln Concert. Et pour presque terminer notre voyage de ce soir dans Bazar, on s'offre une dernière grande page symphonique russe avec Serge Rachmaninoff et le deuxième mouvement L'Andante con moto. Tempo di valse de ces célèbres danses symphoniques, une valse fantomatique, nostalgique et très sensuelle.

Le prestigieux Orchestre Philharmonique de Berlin, dirigé par Sir Simon Rattle, qui nous accompagne vers cette fin de journée avec cette valse de rêve tirée des danses symphoniques de Serge Rachmaninoff, Andante con moto. Et avant de vous laisser filer vers votre soirée, on va s'offrir une musique très romantique avec l'élégie opus 23 de Joseph Souk. Souk, c'était le gendre et le protégé d'Antonin Dvorak. Et cette pièce est très tendre, très nostalgique, construite comme un dialogue intime entre le violon, le violoncelle et le piano.

Le violoniste Thomas Albertus Hirnberger, le violoncelliste David Geringas et le pianiste Pavel Kaspar qui se sont installés pour nous offrir ces notes suspendues de Joseph Souk. C'était l'élégie opus 23. Nous poursuivons quand même, juste avant de terminer, avec de la musique de film, une petite surprise cinématographique. On écoute un extrait de la bande originale du film Between Two Worlds, Entre deux mondes, composé par le grand Korngold en 1944.

On a quand même un peu compris de qui John Williams s'est beaucoup inspiré avec cette musique de Korngold, celle de la bande originale du film Between Two Worlds, dont on a entendu de larges extraits interprétés par le Rundfunk Symphony Orchestra de Berlin sous la direction de John Mousery. Voilà, il est temps pour moi de vous souhaiter une très belle soirée à l'écoute d'RTS Espace 2 avec le concert du soir. Prenez grand soin de vous et détendez-vous. On se retrouve demain dès 17h30. 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

Bonsoir. Il suffit parfois de quelques notes de musique pour que notre esprit s'envole, se retrouve transporté ailleurs, sous d'autres cieux et baigné d'autres cultures. C'est lié à ce pouvoir émotionnel qu'on peut retrouver au cœur de nombreuses traditions musicales tout autour de notre planète. Et toutes ces musiques, riches et infiniment variées, elles ont leur scène ici sur Espace 2. Ça s'appelle Zanzibar et c'est toujours un bonheur pour moi de vous y souhaiter la bienvenue. Nous sommes ensemble pour 2h30 de musique, le temps de 2 concerts, 2 voyages, dont le premier nous emmènera jusqu'en Chine.

C'est sans doute un des instruments les plus emblématiques des traditions musicales classiques de la Chine. Et pour nous le présenter dans toute la diversité de ses répertoires, cet artiste-ci s'appelle Ling Ling Yu. Nous avons eu plusieurs fois le plaisir de l'accueillir ici dans Zanzibar au cours de ces dernières années. Mais là, ce concert que je vous invite à revivre dans un instant revêt pour moi une importance toute particulière puisqu'il nous ramènera à la création d'un événement qui a beaucoup compté pour Espace 2. C'était il y a presque exactement 25 ans, en septembre 2001. Toute première édition du Festival des Notes d'Équinoxe, une manifestation créée et coproduite par Espace 2 et la ville de Delémont. Ensuite, de la Chine, nous ferons un grand saut jusqu'au Pacifique Sud et à l'île de la Réunion.

C'est une des grandes voix contemporaines du Maloya, la plus fameuse des traditions musicales de La Réunion, dont on oublie parfois qu'elle a longtemps été interdite avant de renaître véritablement dans les années 80, et ça notamment grâce à des artistes comme celui-ci. Lui, c'est Daniel Waro, infatigable chantre de la créolité et de la culture métisse de son île, un artiste résolument insoumis et libre, et sans doute une des toutes première voix blanche du Maloya. Daniel Waro, qui, après des années de tournée internationale, a décidé cette année-ci d'y mettre un terme, après une dernière série de concerts en Europe. Sur son parcours, il n'y avait qu'une seule date en Suisse.

nous ne pouvions évidemment pas la manquer. Ça se passait à Genève, au Ray de l'usine, le 28 mai dernier. Et c'est ce moment inoubliable et vraiment jubilatoire que je vous propose de vivre ou de revivre avec moi. Mais ça, ce sera donc tout à l'heure en deuxième partie de cette émission, aux alentours de 20h30. Là, tout de suite, on fait un saut dans le temps. On va remonter de 25 ans jusqu'à ce 22 septembre, date de l'équinoxe d'automne, donc, de l'année 2001. Le décor, c'est la petite et très intimiste salle de concert de la Fondation Anne et Robert Bloch, la FARB, au cœur de la vieille ville de Delémont, une fondation privée dont le but est de promouvoir la création et la vie culturelle, mais aussi la mise en valeur du patrimoine dans le canton du Jura. Le cadre idéal donc pour des concerts de proximité dans une atmosphère d'écoute attentive et c'est ce qui lui a valu d'être choisi pendant plus d'une dizaine d'années pour accueillir les plus intimistes parmi les concerts programmés à l'affiche de cet événement qui vivait sa toute première édition en ce mois de septembre 2001, les Notes d'Équinoxe donc, un événement créé et coproduit par la ville de Delémont et Espace 2 et qui pendant 14 ans a été présenté en alternance biennale avec la Schubertsiade d'Espace 2, avec ces deux différences, d'abord que la Schubertsiade, c'est une manifestation essentiellement dédiée à la musique classique, et puis elle change de ville d'accueil à chaque édition, alors que les Notes d'Équinoxe, elles, étaient dédiées aux traditions musicales du monde et elles sont toujours restées liées à cette vieille ville de Delémont jusqu'à leur dernière édition historique en 2014. Et donc cette artiste, Ling Ling Yu, que nous retrouvons maintenant à la FARB, elle représente peut-être un des plus beaux cadeaux que la Chine ait fait à la Suisse, puisqu'elle s'y est installée en 1998 déjà, d'abord pour suivre les cours d'orchestration de Jean Balissa à Lausanne. Mais avant même d'arriver dans notre pays, Ling Ling Yu s'était déjà faite remarquer en tant qu'artiste d'envergure internationale. Son instrument, c'est le pipa, un luth à quatre cordes et à manche court, le cousin chinois de notre luth européen et du oud arabe. Mais contrairement à ces deux instruments, le pipa se caractérise par une caisse de résonance monoxyle, c'est-à-dire faite d'une seule pièce de bois, et par le fait que cette caisse est presque plate. Sur le manche, on ne compte pas moins de 30 frettes, au relief très marqué, dont la plus grande partie sont posées directement sur la table de résonance. Et puis une autre différence majeure, c'est au niveau de la technique de jeu. Les différents répertoires traditionnels du pipa requièrent une très grande dextérité, indispensable pour faire sonner toutes sortes d'effets virtuoses, des trémolos, des roulements à cinq doigts, des pizzicato, des jeux d'harmonique et toute une variété de bruitages. Tout cela au service de compositions instrumentales au caractère souvent descriptif, des évocations de paysages, des scènes animalières comme le vol des oies sauvages par exemple, ou même des scènes de bataille. Une grande diversité d'atmosphères donc qu'on retrouve dans les répertoires de concerts de Ling Ling Yu. Et à cet égard, ce récital à l'affiche des Notes d'Équinoxe est tout à fait représentatif de la richesse de cette musique dont Ling Ling Yu s'est imposée depuis longtemps comme une des grandes ambassadrices hors de Chine. Là, tout de suite, la première pièce de son concert renvoie à la tradition des Ming entre le milieu du XIVe et celui du XVIIe siècle. Ça décrit une jeune musicienne de la cour qui joue près d'une rivière sous la lune d'automne en pensant à sa vie future, à ses amours et à ses espérances. La prise de son est signée Jean-Claude Renoux pour Espace 2, bien sûr.

L'art du luth chinois pipa dans ce qu'il peut avoir de plus fin, de plus sensible, par une de ses plus brillantes ambassadrices en Europe, et notamment en Suisse où elle s'est établie en 1998 déjà. Elle s'appelle Ling Ling Yu, elle est née dans la ville de Hangzhou, dans le sud-est de la Chine actuelle, pas très loin de Shanghai. Enfant prodige de la musique chinoise, elle n'a que 8 ans lorsqu'elle donne ses tout premiers concerts. Elle étudie à cette époque-là à la fois l'erhu, le violon chinois, et le luth pipa. Mais c'est avec cet instrument-là qu'à 13 ans, elle remporte le premier prix au concours d'entrée au Conservatoire central de musique de Pékin. Et là, elle fait l'objet de plusieurs reportages écrits et télévisés. Dans les années qui suivent, Ling Ling Yu a le privilège d'étudier l'art du pipa auprès de plusieurs maîtres prestigieux, de ceux qui ont encore une connaissance de ces traditions anciennes qui tendent malheureusement déjà à se perdre à cette époque-là. Parmi eux, son dernier professeur est sans aucun doute celui qui l'a le plus marqué. Il s'appelait Liu Dihai. Il était tout à la fois compositeur, arrangeur et surtout un soliste très fameux, considéré dans son propre pays comme un trésor national vivant. À 18 ans, Ling Ling Yu est officiellement désigné professeur de musique à l'université Tsinghua à Pékin. À 25 ans, elle remporte le concours national de musique traditionnelle chinoise et elle tourne dans tout le pays aux côtés de Liu Dihai. Mais elle sent que pour s'épanouir véritablement, elle doit encore s'ouvrir aux musiques classiques et contemporaines d'Occident. Et c'est ça qui la décide en 1998 à s'installer d'abord provisoirement, mais en fait ce sera définitif, en Suisse, pour suivre tout d'abord des cours de composition au Conservatoire de Lausanne et de Genève. Une année plus tard, elle publie un premier album en solo, sous le label Amori, lié à l'époque à l'association Amdatra, qui pendant bien des années a organisé des concerts de musique du monde dans la région lausannoise. Et là encore, ses nombreuses qualités valent à Ling Ling Yu de se faire remarquer. Il faut bien dire qu'elle réunit toutes ces qualités qui font les grands concertistes, perfection technique, virtuosité, étendue, variété du répertoire, en plus bien sûr d'une profonde musicalité. Mais ce qu'il y a en plus chez elle et ce qui la rend lumineuse, c'est son enthousiasme, sa spontanéité, cette vraie curiosité pour toutes sortes d'expressions musicales, classiques ou populaires, anciennes ou contemporaines. Et cette diversité, ça nourrit évidemment ses concerts, à l'image de celui que nous revivons ensemble ce soir. Nous sommes, je vous le rappelle, dans le petit auditorium de la Farbe, au cœur de la vieille ville de Delémont, ce 22 septembre 2001. Ling Ling Yu fait alors partie des invités de la première édition du Festival des Notes d'Équinoxe. À son programme, on retrouve des pièces classiques d'époque parfois très éloignées les unes des autres, remontant jusqu'à la dynastie des Ming, mais aussi des compositions bien plus récentes comme celle que nous venons d'entendre du compositeur Wang Huiran, qui évoquait le répertoire traditionnel d'une minorité chinoise, celle du peuple Yi. Et là, tout de suite, une autre pièce moderne, signée cette fois par Liu Dihai. Ça s'intitule Tianhe, le cygne, une composition que Ling Ling Yu affectionne tout particulièrement, au point d'en avoir donné le titre à son premier album.

Fiulai, le son du silence. C'est le titre de cette pièce composée il y a presque un siècle déjà, c'était en 1929, par Liu Tianhua, brillant héritier de la très riche tradition de musique pour luth pipa, bien avant que la révolution culturelle de Mao Zedong vienne semer la pagaille dans la transmission du patrimoine culturel de la Chine ancienne. On peut donc à la fois parler ici de modernité et de classicisme. Et c'est d'ailleurs dans cet esprit que cette soliste brillante, Ling Ling Yu, dont nous revivons ce soir le concert qu'elle a donné lors de la toute première édition du Festival des Notes d'Equinox à Delémont, il y a presque exactement 25 ans, le 22 septembre 2001. C'est donc dans cet esprit que Ling Ling Yu, quelques années après ce concert, a choisi de donner ce titre à son deuxième album, Le son du silence, Shu Lai. Ça a été publié en 2008 par l'agence artistique suisse Artways, à un moment où la carrière de Ling Ling Yu prend un essor véritablement international. À ce moment-là, elle collabore notamment avec de grands ensembles classiques, l'orchestre de chambre de Zurich, l'orchestre de l'île de la Réunion, le Shanghai Philharmonic Orchestra ou encore le Zhejiang Symphony Orchestra de Chine, une fois encore. Mais on la retrouve aussi dans une des déclinaisons de l'ensemble Hesperion 21 de Jordi Savall et dans plusieurs autres formations de musique contemporaine aux côtés d'instruments variés, parfois chinois, mais aussi souvent occidentaux. Mais là, ce 22 septembre 2001, dans le petit auditorium de la Farbe à Delémont, c'est bien d'un récital de pure musique classique chinoise qu'il s'agit, mais dans toute la diversité du très riche répertoire pour pipa, avec des pièces modernes et anciennes, dont certaines sont parfois directement inspirées de mélodies populaires, traditionnelles. Celle qu'on va entendre tout de suite est une composition signée Wu Si et Meng Jiang sur un arrangement de Wang Fandi et Ling Ling Yu. Ça s'intitule « Soleil et neige à l'aube du printemps ». Et ensuite, elle sera suivie par une pièce traditionnelle arrangée une fois encore dans un style très virtuose par Ling Ling Yu elle-même, intitulée cette fois « Le printemps sur les montagnes du ciel ». 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

Tian Shan Shi Xuan, le printemps sur les montagnes du ciel, ou l'art du luth chinois pipa, selon une de ses plus fameuses ambassadrices en Suisse et en Europe, la très brillante Ling Ling Yu, enregistrée ici le 22 septembre 2001 à Delémont, où elle faisait partie des artistes invités à la première édition du Festival des Notes d'Équinoxe, manifestation créée et coproduite par la ville de Delémont et Espace 2, un festival qui s'est malheureusement arrêté il y a 12 ans déjà, après 8 éditions qui furent pourtant autant de succès. Mais au moment de ce concert-ci, en 2001, c'est vraiment dans un esprit de fête et de découverte que la capitale jurassienne se fait, le temps d'un week-end, le carrefour suisse des traditions musicales vivantes du monde. Et avec la virtuosité et la musicalité qui font le succès de chacun de ses concerts, Ling Ling Yu faisait évidemment partie des invités, des têtes d'affiche de cette première édition. À son répertoire, on retrouve à peu près toutes les couleurs du pipa, notamment celle du wen, le répertoire lyrique, au jeu tout en finesse, en subtilité, et celle du wu, un genre martial dont la force inspire les émotions les plus dramatiques. C'est à cette catégorie-là qu'appartient la pièce suivante. Elle s'intitule « Shimian Mai Fu, embuscade ». Et contrairement à ce qu'on pourrait penser en l'entendant, il ne s'agit pas d'une pièce contemporaine, mais bien d'une composition classique ancienne. Ça date de la dynastie des Ming, entre le 14e et le 17e siècle. Ça évoque une très fameuse bataille entre deux clans à la fin du 3e siècle avant notre ère, avec tout ce qui fait l'ambiance du combat, le son des trompes, le choc des épées, celui des armures et le grincement des chars de guerre.

Embuscade, un classique du répertoire ancien pour lutte chinois pipa, dans ce qu'il peut parfois avoir de plus descriptif. En l'occurrence ici, c'est une bataille de l'antiquité chinoise qui est racontée en musique. Et au lutte pipa, donc, cette soliste magnifique, c'est Ling Ling Yu, enregistrée ici à la Farbe, à Delémont, à l'affiche de la première édition des Notes d'Équinoxe. C'était en septembre 2001, il y a presque exactement 25 ans donc, et la prise de son était signée Jean-Claude Renaud. Jean-Claude Renaud qui œuvrera d'ailleurs ensuite pendant toutes les éditions suivantes et jusqu'à la dernière en 2014 comme régisseur principal de l'implantation d'Espace 2 au cœur de cette manifestation. 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Et à ce moment de notre voyage musical, il est temps pour nous de changer d'ambiance. Après la Chine, je vous propose de mettre le cap plein sud, en direction de la Réunion, en compagnie d'un artiste qui a largement contribué, depuis la fin des années 80, à faire connaître un genre longtemps interdit sur cette île, parce qu'associé à des rituels musicaux pratiqués par les descendants des esclaves africains. Cette musique, c'est le maloya. Et si aujourd'hui, elle fait fièrement partie du patrimoine de la Réunion, c'est entre autres à ce chanteur qu'elle le doit. Il a sans doute été son premier apôtre blanc. En tout cas, tous le respectent comme tel. Il s'appelle Daniel Waro. 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

0: la tradition du Maloya, selon son premier ambassadeur blanc dans l'histoire de cette musique, l'incandescent Daniel Waro, enregistré ici au Ré de l'usine à Genève le 28 mai 2026, lors d'un concert qui devrait bien être le tout dernier que cet artiste magnifique aura donné dans notre pays, puisque cet événement s'inscrivait dans l'agenda d'une tournée européenne qu'il a lui-même baptisée « Dernier Virage », titre créole qu'on peut précisément traduire par « Dernière tournée ». Alors vous pensez bien qu'on ne pouvait pas ne pas être de la partie. Ce concert était un événement, je l'ai déjà dit. C'était d'ailleurs la seule étape de la tournée dans notre pays. Il fallait absolument qu'on puisse le revivre ensemble ici, dans Zanzibar, le carrefour des musiques du monde sur Espace 2. Mais avant de nous y plonger, pour bien saisir à quel point Daniel Waro a véritablement contribué à la renaissance internationale du Maloya, bien avant que cette musique ne soit inscrite au patrimoine culturel immatériel de l'UNESCO, j'aimerais partager avec vous un autre moment précieux, un entretien que j'ai eu le bonheur d'enregistrer il y a 10 ans, en juillet 2016, dans le cadre du très beau Festival des Suds à Arles. Daniel Waro nous y raconte sa découverte du Maloya et comment cette musique a changé sa vie pour son plus grand bonheur et le nôtre.
1: Ben, la première fois que j'ai vu le Maloya, j'ai entendu le Maloya, c'était à la fête du journal Témoignage, journal du Parti communiste, fête que le parti organisait tous les ans et parti dont je faisais partie avec mon père, ma famille. On était militants autonomistes à ce moment-là. Il n'y avait pas d'expression d'opposition dans la radio, dans la télé, dans les journaux, tout ça. Donc on était en combattant un peu, militant un peu rebelle comme ça, sans. Donc nous, on s'associait pour faire exister le journal Témoignage, le journal du Parti communiste, et il y avait une fête tous les ans où on faisait de la loterie, on vendait des trucs, des bars. Et le Parti communiste avait proposé à Firmin de remonter sa troupe, qui existait déjà dans les années 50, fin des années 50, où ils étaient obligés d'aller jouer en cachette, tout ça, et de remonter sa troupe familiale et de proposer le Maloya à tous les gens. Donc moi j'étais aux premières loges à ce moment-là, faisant partie du Parti communiste, tout ça. Mon père, tout ça. Donc, j'ai découvert, juste avant le meeting de Paul Vergès, leader du PC, avant le discours final, le Maloya de Firmin Véry. Et ça m'a secoué. Je me suis mis à danser. Personne ne dansait autour. Tout le monde était là, en train de regarder, en train d'écouter. Et moi, j'étais là, j'étais dans le public. Et je découvrais ça, les instruments, la phrasée, la danse, tout ça. Je me suis mis à danser. Le premier contact, ça m'a vraiment secoué. Un peu comme une révélation. Et je me suis dit, mais c'est ça que j'attendais depuis longtemps. Et ça correspondait bien à mon tempérament. Pourtant, je ne savais pas chanter vraiment, vraiment. J'aimais chanter, oui, chantonner, gueuler, hurler dans les champs, parce qu'on travaillait au champ, on plantait le maïs, on coupait la canne, tout ça, quand on était gamin. Et on s'accompagnait, mais comme ça. À chanter à tue-tête, mais sans justesse, sans rien, sans cadre, sans rythmique, rien, parce que je ne savais pas taper un rythme. Et ce Maloya-là m'a mis dans cet univers-là, et je me suis mis à danser, à répéter Firmin, bien sûr, à répéter le Maloya traditionnel de Firmin Véry. Et après, au fur et à mesure, je me suis mis à construire mes propres paroles, mes propres airs, mes propres mélodies.

0: j'avais 18 ans la première fois que j'ai vu le Maloya, vraiment 18 ans. Ouais.
1: Donc ça veut dire que pendant 18 ans, vous avez grandi à La Réunion sans avoir même l'idée que cette musique avait cette force tout près de chez vous, tout près de vous.
0: C'était étouffé, c'était en cachette, c'était vraiment réservé à certaines familles qui avaient continué en cachette aussi, parce qu'ils devaient rendre hommage aux ancêtres, donc faire une petite cérémonie, à mettre à manger, à mettre comme ça. Et ils chantaient, ils marquaient le coup en chantant quelques chansons, en tapant sur des bidons, mais sans faire de gros bruits, gros tapages nocturnes, parce que c'était ça le problème. Parce que sinon, ils se faisaient dénoncer par la bonne société ou par le voisin, comme le semblable voisin, le citoyen voisin, qui dénonçait. Et donc, la police pouvait arriver à confisquer les instruments s'il y avait des instruments. Il y avait une espèce d'interdit non officiel, mais quand même un interdit. Et en même temps, les autocensures, l'autocensure fonctionnait, le conditionnement continuait, le conditionnement sous l'esclavage qui était interdit d'humanité. Donc le maloya ne pouvait être que juste toléré sur les grandes plantations pour amuser l'outil de production qui était l'esclave, comme pour le moringue, la danse, capoeira. Voilà. C'est une tolérance, mais après le maloya représentant quand même une musique qui fédère, qui unit. Ça, c'est automatiquement, ça a été dans les attroupements, on a dit tapage nocturne, on a dit attroupement, on a dit sorcier, on a dit satanique, on a dit tout. Comme souvent la condamnation du tambour par le système catholique, par le pouvoir colonial,

0: On entendait parler du Maloya quand j'étais petit. On entendait le mot Maloya dans le Sega. Sega, qui est de la même famille que le Maloya, qui est l'ancien nom du Maloya, la danse des esclaves, qui a pu appeler Sega. Le mot Maloya est entré après pour définir cette musique-là. Il est entré dans tous les Sega, dans plein de Sega, on parle du Maloya. Pour dire que c'est quelque chose d'extraordinaire, super, tout ça. Mais la forme du Maloya, on ne le voyait pas bien. C'est après, à ce moment-là, qu'on a revu ou vu, pour la première fois pour tous les Réunionnais, le rouleur, les instruments, la façon de chanter, la façon de danser, qui n'était pas le Sega réunionnais, qui était devenu un truc mélangé aussi, mais avec les instruments mélodiques, avec le côté un peu présentable, entre guillemets, plus gentillé, plus...
1: moins folklorique aussi.
0: Plus folklorique, oui. Mais ce n'était pas non plus réservé, pardon, comme certains pensent ou que certains disent, à des Blancs. Le Sega était une musique de la Réunion, jouée par tout le monde, quel que soit leur aspect physique. C'est de la même famille que le Maloya, mais ce Sega-là a réussi à être, en guillemets, tranquille. Donc à être un peu à droite, un peu accepté par la droite, accepté et folklorisé, donc avec les robes à fleurs, avec tout ça. Les gens disent Maloya c'est communiste, donc ils n'en veulent pas ceux qui sont à droite.
2: D'accord.
0: Mais il y a le soutien de ceux qui sont communistes ou de ceux qui sont derrière Vergès, tout ça. Donc moi je me retrouve accueilli par ces gens-là. D'accord. Maintenant les Maloya proprement dit, comme Firmin Viry, comme ses neveux, comme René Viry, comme Amoululé, comme Laurent Acaf, je fais la démarche avec eux. Je suis en démarche pour aider le Maloya à ce moment-là, puisqu'on est militant du Maloya, en même temps que militant pour la liberté. Donc on est en démarche pour faire reconnaître ces gens-là. Pour faire connaître leur musique, mais eux-mêmes, en tant que personne, en tant que musicien, en tant que des gens capables, des gens de valeur. Donc c'est surtout ça le départ. Je peux paraître comme un voleur de musique ou un voleur de quelqu'un ne correspondant pas à l'image. Je ne correspond pas à l'image à ce moment-là. Même s'il y a déjà des mélanges au niveau du Maloya, même si la Réunion, il y a le Kaf Malba qui est mélangé, il y a Firmin Viry, Simonaga, il y a d'autres qui sont métissés, le métissage est déjà là. Mais sauf que moi, j'arrive avec vraiment une gueule de dépareillé à l'opposé, avec les lunettes, avec un peu côté intellectuel comme ça. Et est-ce que je sais faire du Maloya? Question. Je ne me pose pas la question, est-ce que je sais faire? J'essaye de faire un premier morceau, j'essaye de jouer le Kayam, je ne sais pas jouer le Kayam. Donc je fais ma place au fur et à mesure. Mm-hmm. Et quand j'ai des encouragements de la part de ceux qui font réellement du Maloya, qui sont habitués ou sont dans la tradition cassée, coupée, hachée par les tabous, la honte ou par l'interdit, je gagne des points au fur et à mesure. Mais je sais très bien que je viens déranger, mais en même temps j'aime bien déranger. J'aime bien déranger parce que le déranger vient faire poser les questions. Si on ne dérange pas, les questions ne se posent pas et on reste dans les a priori, on reste dans le communautarisme ou dans les idées que voilà, ça il peut jouer Maloya, lui il peut pas, lui il peut pas, c'est pas son affaire. Bon, en gros c'est pas mon affaire pour beaucoup de gens. Qu'est-ce que je viens faire là avec ma gueule dépareillée, ma gueule qui jure? Bon. Et moi, j'aime bien ce côté-là où je dois faire ma place. Et j'ai intérêt à faire bien ou à faire mieux même. Tu vois? Quand tu n'es pas dans le milieu, tu as intérêt à être encore plus fort que les autres, entre guillemets. Bon, sans être plus fort, mais à faire sa place. Donc voilà, il faut... Et j'aime bien ce positionnement-là. À avoir des mots forts pour faire exister mon Maloya à moi. Et en même temps, à honorer les plus vieux. Comme Firmin Viry, j'ai toujours dit... voilà, Firmin Viry, c'est mon parrain. Merci Grand Moun Lélé, merci Laura K, merci Grand Moun Baba, merci Madame Baba. Merci tous ceux qui sont avant moi et qui m'ont nourri avec leur Maloya. Merci aux cérémonies, merci. Je dis merci tout le temps, merci. Je dis merci aux gens en général, aux amis ou ceux qui ont disparu ou ceux qui sont vivants. Et c'est merci, c'est tout bénéf pour moi. Je suis béni par, je ne sais pas qui ça, mais en tout cas par eux. Quand je rencontre le Maloya, quand je rencontre la musique Maloya, le rythme, là, c'est quelque chose de fort qui n'est pas seulement je vais apprendre ce rythme-là, après je vais apprendre à chanter. C'était pas seulement ça, c'est quelque chose de très fort qui me secoue vraiment, qui me transporte de bonheur. Mais je ne me rends pas compte au départ, je ne sais pas analyser comme ça. Hein. C'est au fur et à mesure, c'est en étant à l'extérieur, en parlant d'émotions, en discutant avec les journalistes, en essayant de trouver les mots pour dire ce que c'est le Maloya. L'identité, la Réunion, la Batacité, tout ça. C'est là que je me rends compte de la force qu'il y avait, qui m'a attiré, qui m'a secoué. Et je me rends compte au fur et à mesure que c'est quelque chose de pas mesurable, de pas quantifiable, de pas rationnel, vraiment. Donc c'est quelque chose un peu d'irrationnel, de spirituel. Je suis béni par un saint ou par la Vierge Marie ou par Dieu ou par une espèce d'onde comme ça, où je suis entouré, je suis vraiment entouré, je suis dans le luxe, je suis dans le luxe.
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Genève, 28 mai 2026, sur la scène du Ré de l'usine, le chanteur, compositeur et poète réunionnais Daniel Warraud offre au public romance qui sera sans doute son dernier concert en Suisse. Il a alors 71 ans et de nombreuses tournées internationales au compteur. Celle-ci sera la dernière, mais il nous l'a promis, il continuera à chanter, à donner des concerts. Simplement, pour y assister, il faudra aller jusqu'à La Réunion. Mais on est d'accord que c'est pas la pire des choses qu'on puisse se souhaiter. Cela dit, si aujourd'hui le Maloya fait complètement partie de l'identité culturelle de l'île de La Réunion, s'il est joué par tous, toutes racines ethniques confondues, et si on en oublierait presque qu'il a failli disparaître, c'est qu'un important travail de reconnaissance a été mené en profondeur par de vrais militants de la cause et de l'identité créole. Et parmi eux, depuis le début des années 70 déjà, Daniel Warraud fait figure de porte-drapeau. Tout à la fois poète, musicien, fabricant d'instruments et bien sûr chanteur reconnu et apprécié par le milieu traditionnel qu'il a initié. Daniel Warraud est très vite parvenu en quelques disques à s'imposer avec son franc-parler viscéralement anticolonial, antifasciste, comme un artiste de référence sur les scènes internationales des musiques du monde, mais d'abord et surtout comme une figure emblématique de La Réunion et du Maloya. Et donc, pour toutes celles et ceux qui le suivent et l'apprécient depuis des années, chacun des concerts de cette ultime tournée de ce dernier Viraz, chacun de ces moments intenses de partage était un événement à ne pas manquer. Nous, c'est grâce à une très belle prise de son de mon collègue Julien Carrera que nous avons ce soir le bonheur de pouvoir en revivre un. Nous sommes donc à Genève ce 28 mai 2026 et sur la scène du Ré à l'usine. Daniel Warraud est entouré par Michael Talpo au Ruler, le gros tambour de basse, Laurent Dallot au Conga, Gilles Lauré au Triangle et son propre fils Bino Warraud au Picker et au Sati, les percussions plus aiguës respectivement en métal et en bambou. Tous ensemble font également les chœurs et puis là tout de suite pour le début du concert, tout se joue d'abord des percussions malbares, des tambours qui, eux, renvoient à la part indienne de la culture créole de La Réunion. 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

0: Kayam, Wooler, Picker, Conga, pour porter le chant de Daniel Waro et de ses musiciens. Ce sont vraiment les percussions essentielles au jeu traditionnel du Maloya, cette expression musicale devenue aujourd'hui emblématique de l'île de la Réunion, alors même qu'elle a longtemps été interdite par les autorités françaises et qu'il aura fallu attendre le milieu des années 80 et la présidence de François Mitterrand pour que ces chantres puissent enfin la jouer librement sans être réprimés par la police. Cette époque de répression, Daniel Waro l'a bien connue, sans véritablement s'en rendre compte, puisque lui-même n'a pris conscience que très tard de l'existence même de cette musique. Mais le fait est qu'elle a changé sa vie pour notre plus grande chance et sans doute aussi pour celle du Maloya. Parce que Daniel Waro est un poète insoumis et que l'accueil que lui ont fait les tenants du Maloya traditionnel et authentique a sans doute permis à cette tradition de ne pas perdre son sens originel et sa spiritualité. Daniel Waro y ajoute un message de résilience, parfois de révolte, mais aussi d'espoir et de courage. Un message qui a contribué à faire prendre conscience aux Réunionnais de l'importance de leur patrimoine culturel.
1: Ça sera pour dire, pour chanter l'attente, la grossesse, le voie de famille, comme on dit chez nous. La mère est en voie de famille de l'enfant qui va arriver. Et moi, je suis à côté. J'attends aussi, à ma manière. Je suis un peu jaloux. Et donc, je me fais ma propre grossesse dans le cœur. Voilà, c'est une grossesse du cœur.

0: L'art du Maloya, selon le premier chanteur blanc de son histoire, Daniel Waro, chantre de la culture et de la poésie créole de l'île de la Réunion et infatigable dénonciateur de toute forme de dépendance coloniale. Nous sommes à Genève, au Ré de l'usine, sur les bords du Rhône, ce 28 mai 2026. Vous écoutez Zanzibar, au carrefour des traditions musicales vivantes du monde.
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0: Désattend, musique et paroles de Daniel Warraud, en concert ce soir sur la scène du Ray de l'usine à Genève, avec autour de lui Michael Talpo au ruler, le gros tambour de basse, Laurent Dallot au conga, Gilles Loret au triangle et son fils Bino Warraud au picker, au sati, mais aussi à l'instant au bob, l'arc musical, cousin réunionnais du berimbau brésilien. Et puis quelque part dans les vibrations de la musique, dans les harmoniques, dans l'énergie qui irradie Daniel Warraud et de ses musiciens, la présence d'autres compagnons qui ont quitté ce monde, mais dont le chant entretient une mémoire vive.
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0: Pour porter son chant et celui de ses musiciens, ses percussions dites malbar constituent la part indienne de l'héritage multiculturel de la Réunion, un élément très important dans le développement spirituel et musical de Daniel Waro. Nous sommes toujours à Genève ce 28 mai 2026 et sur la scène du Ré de l'usine, c'est le Maloya qui est à l'honneur. Porté et nourri par Daniel Waro, donc un de ceux qui a su conserver et cultiver la dimension spirituelle de cette musique, même en dehors de ses rituels traditionnels et même sur les scènes du monde entier.
1: Dans mes chansons, dans nos chansons, dans mes chansons, il y a beaucoup de prénoms, tellement de prénoms. Je ne sais pas si je n'ai pas le record, je vais voir le Guinness pour voir si je n'ai pas le record. Mais trêve de plaisanterie, les prénoms, c'est des personnes qui existent. C'est des émotions, c'est des vies, c'est des amours, c'est des souffrances, c'est de la vie réunionnaise. À travers les histoires de chacun, je raconte l'histoire de notre pays, de notre quartier, de tout l'entourage. Et c'est important pour moi de nommer des gens. Celui qui a fait la lutte à côté de moi, celui qui est mon enfant à venir, celui qui est celle qui est la femme que j'aime, qui va m'accompagner dans ma vie, et tous les amis qui ont disparu, qui ont lutté, ceux qui travaillent la terre, ceux qui ont marché sur le feu, avec qui j'ai marché sur le feu. Voilà, c'est, j'ai pas marché sur le feu avec eux, j'ai marché sur le feu, mais pas eux avec moi. Et voilà. Donc, dans une chanson, je peux mettre 100 prénoms, c'est le cas pour « S'appelle la misère », où je nomme 100 personnes parce que c'était tous ceux qui étaient avec moi. J'étais avec eux, j'étais dans le bain. Je raconte tout ça. C'est important pour moi de passer par des personnes. C'est important de raconter ces émotions-là, ces vies-là. Et bien sûr, parmi ces personnes et ces personnages, important pour moi, ben, il y a la chanson d'avant qui s'appelle « Daniel ». Daniel Singani, Daniel Tevanin Singani, s'appelle La Misère, qui représente quelqu'un avec son charisme, avec sa force politico-culturelle, religieuse, je ne sais pas comment il faut dire, mais voilà, il est très important pour moi et pour nous.

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0: Laurent Dallot, Gilles Lorette, Mika Talpo, Bino Ouaro.
1: Sur la scène du Ré à l'usine à Genève, c'est le Maloya qui est à la fête ce 28 mai 2026 avec Daniel Ouaro et ses musiciens en concert pour la dernière fois en Suisse, puisque c'était là la seule étape de cette ultime série de concerts en Europe. Ce que lui-même a appelé son dernier virage, sa dernière tournée pour ce poète, chanteur et humaniste, militant de la créolité et inoubliable ambassadeur du Maloya depuis 40 ans déjà. Un événement remarquablement servi par la prise de son de mon collègue Julien Carrera, qui signe par ailleurs également la réalisation de cette édition de Zanzibar, qui se termine ici. Après le journal de nuit, c'est à Julian Sykes que j'ai le plaisir de passer la parole. Quant à moi, je vous donne rendez-vous à vendredi prochain pour de nouveaux voyages musicaux. Je vous souhaite une belle fin de soirée à l'écoute de nos programmes. 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
3: Hockey sur glace, Lausanne accueillait ce soir le HC Bienne à la patinoire de Malais. Et c'est là qu'on vous retrouve, Grégoire Perrou. Alors, est-ce que ce match est bientôt terminé ?
4: Ça vient de se terminer et à l'ambiance, on peut le dire, c'est Lausanne qui s'est imposé ce soir, victoire 7-4. Le LHC Ibienne était dos à dos, 3 partout après 2 tiers temps. Puis comme depuis le début de cette rencontre, ces deux équipes se sont rendues coup pour coup. Söderström a d'abord donné l'avantage aux Biennois d'un magnifique tir dans la lucarne. 14 secondes après, le 4-4 lausannois par Oxanon. Ensuite, sur une situation de 5 contre 3, Voardou a donné l'avantage pour Lausanne, puis le 6-4 de Tiomela et le 7-4 de Kadjula dans la cage vite. En finale, 7-4 pour le LHC contre Vienne. Dans les autres rencontres, victoire de Davos 3-1 contre Ajoie, victoire de Fribourg-Gottéron 4-1 à Kloten. Ces deux partout toujours pas terminés entre Berne et Genève-Servette. Et victoire également de Lugano 5-2 face à Rapperswil.
3: Merci Grégoire Perrou et on vous souhaite une bonne soirée. Je sentais que j'avais un petit peu moins le feu sacré, les propos de Guy Parmelin, plutôt dans l'émission Forum sur RTS Première. Une interview après l'annonce semi-surprise de sa démission ce matin. Le Vaudois quittera le Conseil fédéral à la fin de l'année. Après 11 ans au gouvernement, l'actuel président de la Confédération et ministre de l'économie a expliqué vouloir laisser la place à de nouvelles forces. Une réflexion qui a mûri durant les vacances d'été, selon le principal intéressé. Plusieurs candidatures sont déjà évoquées pour sa succession. Celle de la jeune voise Céline Modru attire particulièrement l'attention, a confirmé son intérêt à la RTS sans officialiser sa candidature. Et ce serait une première, puisque jusqu'ici, l'UDC n'a encore jamais présenté de femme sur un siège. Pour un siège au Conseil fédéral, les candidatures pourront être déposées jusqu'au 23 octobre. L'élection est prévue le 9 décembre. Un Britannique a été inculpé pour préparation d'actes terroristes. Joshua Kerry est déjà poursuivi pour le meurtre d'une ancienne députée de Reform UK. Et selon la police antiterroriste britannique, l'homme de 28 ans aurait également mené une attaque présumée au cocktail incendiaire contre le domicile de Nigel Farage, le patron de Reform UK, qui était absent au moment des faits. Et le Yémen, durement touché, les Houthis accusent l'Arabie Saoudite d'avoir bombardé à plus de 90 reprises le pays ces dernières 24 heures. La capitale Sanaa a aussi été durement touchée. Le porte-parole des Houthis parle de nombreuses victimes et blessés, sans en préciser le nombre. Et du côté du ciel, un temps plutôt dégagé ce soir. Dans la nuit, des voiles nuageux vont se former pour devenir des bandes stratus en pleine demain matin. La journée sera en partie ensoleillée avec par endroits quelques perturbations nuageuses dans le sud du Jura, le bassin du Manique et le Bas-Valais. Et puis les risques d'averses vont s'intensifier en seconde partie de journée, surtout dans le sud du Jura et les Préalpes. Il fera 13 degrés à l'aube, puis jusqu'à 21 degrés dans l'après-midi.
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Clifford Curzon dans le scherzo de la troisième sonate pour piano de Johannes Brahms. Curzon, pour revenir un peu sur son parcours, faisait partie des grands pianistes britanniques du siècle dernier avec Dame Myra Hess et Solomon. Après des études à Londres, il a eu la sagesse d'aller se perfectionner auprès d'Arthur Schnabel à Berlin et de Wanda Landowska et Nadia Boulanger à Paris. Il est devenu un artiste très aimé aux États-Unis et en Europe, mais il refusait d'avoir un train de concert trop soutenu. Il avait l'habitude de prendre des congés sabbatiques pour approfondir son art et renforcer son style. On l'a appelé un peu le spécialiste des congés sabbatiques. Il avait un emploi du temps réglé comme du papier à musique. « Lorsque je suis chez moi, je travaille toute la journée au piano », disait-il. « Au moins 3 heures le matin, après avoir expédié mon courrier. Puis encore 2 heures, entre 16h et 18h. » Après le dîner, je me remets souvent au piano jusque vers 23h ou 23h30. Je suis bien sûr souvent interrompu, notamment par le téléphone. Il est hélas impossible de travailler autant en voyage. La vie de pianiste est épuisante. Sous contrat chez Decca, Curzon s'est souvent opposé à la publication d'enregistrements qu'il jugeait insatisfaisants. Et pourtant, on y trouve des joyaux comme les moments musicaux de Schubert. Je vous propose d'écouter le premier d'une grande délicatesse.

Clifford Curzon avec son naturel et son charme dans le premier moment musical de Schubert. Curzon pouvait passer des heures à expérimenter au clavier. Le piano permet d'obtenir toutes les sonorités imaginables, disait-il, de les mélanger, de les faire chanter et résonner comme sur un instrument à cordes. C'est ce qui me plaît le plus en lui. À la fin des années 20, il avait joué beaucoup de musique de chambre à Berlin quand il était étudiant, avec des camarades musiciens, des trios de Beethoven par exemple, et toutes sortes de sonates de Mozart. Il avait appris à faire sonner le piano en faisant ressortir toutes les voix intermédiaires, avec toujours une dimension vocale chantée. On va passer au moment musical suivant, en la bémol majeur. C'est joué avec beaucoup de simplicité.

le deuxième moment musical de Schubert par Clifford Curzon. On est ici dans le monde d'intériorité de Curzon, sa façon d'aller à l'essentiel sans perdre de vue la courbe globale d'une œuvre. Avec Mozart, on est aussi dans une sorte d'insouciance, d'innocence, mais avec le sourire. Le concerto du couronnement est l'un des plus lumineux. Il est dans la tonalité de Ré majeur, qui est une tonalité brillante. On y entend un thème très chantant qui revient sous forme de refrain tout au long du rondo final. Voici donc Clifford Curzon avec István Kertész et l'Orchestre symphonique de Londres.

Le rondo final du 26e concerto de Mozart, concerto dit du couronnement par Clifford Curzon, István Kertész et l'Orchestre symphonique de Londres. Parce qu'il était si exigeant envers lui-même, parce qu'il avait tendance à avoir le trac aussi, Clifford Curzon n'était pas toujours très constant en concert. Ce qu'on va entendre, c'est un enregistrement public, en août 1974 au Mozarteum de Salzbourg, et ce soir-là, il était en forme. Alors bien sûr, la prise de son n'est pas la meilleure, notamment dans les attaques fortées, un peu durcies, c'est un enregistrement de radio, mais Curzon parvient à faire ressortir toute la poésie dans le troisième mouvement de la Fantaisie opus 17 de Schumann. Il y a une sorte de mystère et ce mélange des sonorités qu'il cherchait à obtenir au piano.

Clifford Curzon applaudit en août 1974 au Festival de Salzbourg. C'était le dernier mouvement de la Fantaisie opus 17 de Schumann. Un enregistrement de concert donc que je trouve personnellement plus investi que son enregistrement studio des années 50. Clifford Curzon était ce gentleman anglais qui pouvait piquer des crises incroyables pendant des sessions d'enregistrement quand ça ne marchait pas comme il le voulait. On peut s'imaginer qu'il n'aimait pas les pièces trop bruyantes ou trop ouvertement virtuoses, mais en fait, il passait son temps à revoir sa technique pianistique. « J'achète tous les exercices techniques qui paraissent », disait-il dans une interview. « J'ai ainsi récemment acquis la série complète des études de Dohnányi ». Tout cela est assez amusant car l'image qu'on en garde après sa disparition et au vu de sa discographie, c'est celle d'un aristocrate du clavier. Sa façon très dépouillée de jouer s'est encore accentuée avec les années, tout en recherchant toujours la ligne mélodique.

L'impromptu en la bémol majeur, tiré du deuxième livre d'impromptu de Schubert, un enregistrement de Clifford Curzon en 1971 à Snape Maltings, en Angleterre. Né en 1927, mort en 1982, Clifford Curzon laisse des enregistrements qui ont fait l'objet d'un coffret de 23 CD chez Decca, une somme qui nous permet de se faire une idée assez globale de son art, même s'il avait renoncé à enregistrer certaines œuvres, par souci de perfection, comme toujours. Et puis on y trouve aussi des enregistrements qui n'avaient jamais été publiés de son vivant. Alors, comme on arrive à la fin de cette série, on va se quitter à nouveau avec du Schubert, le rondo final de la grande sonate en ré majeur. La prise de son est un tout petit peu sèche, mais on y retrouve la clarté d'articulation de Curzon et une malice qui correspond tout à fait à cette musique très viennoise.

0: La musique de Schubert, un extrait du rondo final de la sonate en ré majeur Deutsch 850. Voilà, on arrive au bout de cette série d'émissions consacrée au grand pianiste Clifford Curzon. Les autres épisodes sont disponibles en podcast sur l'application Play RTS, comme d'ailleurs toutes les séries des références. Je remercie Jérôme Nussbaum pour sa réalisation. Je vous souhaite de passer une belle fin de semaine et je me réjouis de vous retrouver lundi prochain pour un nouveau portrait en musique. 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Voici les informations suivies de Zone Bleue.
1: Quentin Fray.
2: Une manifestation pour le climat ce soir à Neuchâtel. Plus de 1500 personnes ont défilé dans le cadre du mouvement national Pas d'été à 50 degrés. Une mobilisation en guise de réponse à l'inaction institutionnelle face au réchauffement climatique selon les organisateurs, mais aussi pour dénoncer les politiques d'austérité qui grandissent à travers le pays et principalement contre les coupes dans les services publics au profit de l'armée. Le week-end dernier, environ 20 000 personnes avaient manifesté pour les mêmes raisons en Suisse romande. Et après l'annonce de la démission de Guy Parmelin ce matin, les partis parlent de la suite. Le PLR demande notamment à l'UDC d'inclure des candidatures de la Suisse latine dans la liste de sa succession. Et pourquoi pas une femme? Jusqu'ici, l'UDC n'a jamais présenté de femme pour la course au Conseil fédéral. Cette année pourrait être la bonne pour Céline Amaudru, la genevoise qui a confirmé son intérêt à la RTS sans officialiser cette annonce. Et lors de l'annonce de Guy Parmelin, il a fait part de sa volonté de laisser la place à de forces vives. Je sentais que j'avais un petit peu moins le feu sacré, c'est ce qu'il a déclaré plus tôt dans l'émission Forum sur RTS Première. Le président de la Confédération et ministre de l'économie aura passé 11 ans au gouvernement. Il quittera ses fonctions en décembre de cette année. Et en France, les blocages des lycées s'est poursuivi aujourd'hui malgré les discussions avec le gouvernement. Le ministre de l'Éducation, Édouard Geffray, a reçu les syndicats étudiants. Ceux-ci se sont dit déçus et ont appelé à poursuivre la mobilisation et surtout à une grande manifestation mardi prochain. Et puis, depuis Matignon, Gérald Darmanin a dénoncé un désordre public. Selon le ministre de la Justice, 300 policiers et gendarmes ont été blessés depuis le début du mouvement, donc lundi. Du côté des lycéens et étudiants, on dénombre au moins 170 personnes hospitalisées, certaines pour des lésions graves. Un jeune de 16 ans à Tours a notamment perdu son œil droit après un tir de flashball. LG7 veut faire baisser les prix des carburants en libérant des stocks stratégiques. Jusqu'à 100 millions de barils de pétrole brut et de gazole pourraient être mis sur le marché en 4 mois, selon Emmanuel Macron, le président français. Et contrairement à ce que proposaient les États-Unis, les pays du G7 renoncent à interdire les exportations entre eux. Et puis en hockey sur glace, Lausanne s'est montré le plus fort dans le duel qui l'opposait au HC Bienne ce soir. Dans un festival de buts, les Vaudois l'emportent 7-4. Fribourg a facilement battu Kloten 4-1 alors que Genève et Berne ont dû aller jusqu'au tir au but. Finalement, c'est Genève qui l'emporte 3-2. Moins de réussite en revanche pour le HC Ajoie qui s'incline 3-1 sur la patinoire de Davos. Et enfin, un tour du côté du ciel avec un temps plutôt dégagé ce soir. Dans la nuit, des voiles nuageux vont se former pour accoucher de bandes stratus en plaine demain matin. La journée, elle, sera en partie ensoleillée avec par endroits quelques perturbations nuageuses dans le sud du Jura, le bassin lémanique et le Bas-Valais. Et les risques d'averses vont s'intensifier en seconde partie de journée, surtout dans le sud du Jura et les Préalpes. Il fera 13 degrés à l'aube, puis jusqu'à 21 degrés dans l'après-midi.
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1: Quentin Frey.
2: Le blocage des lycées français s'est prolongé aujourd'hui. Plus de 700 établissements ont connu des mouvements de protestation. En parallèle, le gouvernement a accepté de rencontrer les syndicats enseignants 10 jours après le début des blocages. Mais les syndicats sont sortis déçus de ces discussions. Ils appellent donc à poursuivre la mobilisation la semaine prochaine. Dans certains lycées, des affrontements ont eu lieu entre étudiants et forces de l'ordre. Plusieurs jeunes ont été blessés. Un garçon de 16 ans a reçu un tir de LBD en plein visage, perdant son œil droit. Et puis le ministre de l'Intérieur, Laurent Nunez, a annoncé environ 5000 interpellations depuis le début de la semaine. Puis cette annonce en Suisse, je sentais que j'avais un petit peu moins le feu sacré, les propos de Guy Parmelin ce soir dans l'émission Forum sur RTS Première à la suite de sa démission du Conseil fédéral. Une réflexion qui a mûri durant les vacances d'été selon le principal intéressé. Et maintenant plusieurs noms circulent pour sa succession, celui de Céline Amaudru par exemple. La genevoise a confirmé son intérêt à la RTS sans officialiser sa candidature et ce serait une première puisque jusqu'ici l'UDC n'a encore jamais présenté de femme pour un siège au Conseil fédéral. Une très bonne candidate, selon Guy Parmelin. Et un Britannique a été inculpé pour préparation d'actes terroristes. Joshua Kerry est déjà poursuivi pour le meurtre d'une ancienne députée de Réforme UK. Selon la police antiterroriste, l'homme de 28 ans aurait également mené une attaque présumée au cocktail incendiaire contre le domicile de Nigel Farage, le patron de Réforme UK, qui était absent au moment des faits. Et l'OMS a dénoncé un système d'aide humanitaire déficient à Gaza. Selon l'Organisation mondiale de la santé, les fournitures médicales connaissent des pénuries chroniques. Selon l'OMS, toujours, les fournitures médicales attendent une autorisation pendant une durée moyenne de 74 jours avant de pouvoir être livrées. Israël explique cette attente pour empêcher l'entrée de matériel militaire au profit du Hamas. L'OMS demande davantage de points de passage et des procédures plus claires. Et des violences au Soudan, au moins 10 personnes ont été tuées dans 2 attaques de drones à El Obeid, dans le sud du pays. Une zone universitaire a été touchée mercredi, un centre d'accueil de familles déplacé hier. En tout, 60 de blessés en plus de ces 10 décès. Le gouvernement soudanais accuse les paramilitaires des forces de soutien rapide. Et puis il y avait du hockey sur glace en National League ce soir. Lausanne s'est montré le plus fort dans le duel qu'il opposait au HC Bienne. Dans un festival de buts, les Vaudois l'emportent 7-4. Fribourg a facilement battu Kloten 4-1 alors que Genève et Berne ont dû aller jusqu'au tir au but. Victoire finale 3-2 pour Genève. Moins de réussite pour le HC Ajoie qui s'incline 3-1 sur la patinoire de Davos. Et puis du côté du ciel, quelques nuages cette nuit. Ils se transformeront en bandes stratus demain matin en pleine. La journée sera en partie ensoleillée avec des perturbations nuageuses dans le sud du Jura, le bassin lémanique et le Bas-Valais. Le risque d'averse, lui, va augmenter en seconde partie de journée, surtout dans le sud du Jura et les Préalpes. 13 degrés à l'aube et jusqu'à 21 au meilleur de la journée.
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1: Laurent Blanchard. 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
1: Laurent Blanchard.
2: Je sentais que j'avais un petit peu moins le feu sacré. Les mots de Guy Parmelin hier soir dans Forum. Le conseiller fédéral annonce sa démission au 31 décembre. Le Vaudois avait pourtant déclaré jusque-là qu'il envisageait de rester jusqu'aux élections fédérales dans un an. Et à présent, la course à sa succession est ouverte. Céline Amaudru confirme sans ambiguïté à la RTS son intérêt. Deux autres femmes alémaniques ont également le vent en poupe. La ministre de la Santé zurichoise, Nathalie Ricli, et la conseillère aux États saint-galloises, Esther Friedli. Magdalena Martulo-Blocher ne se présentera pas, c'est ce qu'elle annonce hier soir dans une interview à la SRF. Un Vaudois pourrait aussi succéder à Guy Parmelin, Yvan Pahut. Il dit y réfléchir. On évoque aussi le nom du fribourgeois Nicolas Colli. 1700 interpellations ce vendredi en marge du blocage des lycées en France, plus de 5000 depuis lundi. Le mouvement qui revendique de meilleures conditions d'apprentissage a tourné à la révolte. Les organisations lycéennes appellent à la poursuite de la mobilisation mardi, journée d'action nationale. En Suisse, le Conseil fédéral doit mieux protéger les consommateurs face aux contrats de longue durée pour les plateformes en ligne ou de streaming. Le Conseil national adopte une motion PLR dans ce sens. Les clauses qui autoriseraient notamment des augmentations de prix non justifiées devront désormais être considérées comme nulles ou abusives. Le Conseil fédéral qui obtient l'organisation du prochain sommet sur l'intelligence artificielle, ce sera à Genève en juin prochain. La Suisse compte mettre l'accent sur un développement de l'IA digne de confiance. La Corée du Nord a procédé cette nuit au lancement d'au moins un missile balistique, annonce de l'armée sud-coréenne. Ce nouveau tir intervient en plein regain de tension entre les deux pays. La Corée du Sud accuse d'ailleurs la Corée du Nord d'avoir posé des mines dans la zone démilitarisée qui les sépare. Et puis en National League de hockey sur glace,